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0: de 1 à 0. Ferran Torres est venu libérer l'Espagne à la 106e minute de jeu. L'Espagne décroche ainsi la deuxième Coupe du Monde de son histoire 16 ans après son premier sacre en 2010. En parallèle, malgré la défaite des Bleus en demi-finale, Kylian Mbappé termine meilleur buteur de la compétition avec 10 réalisations. Et autre Français à l'honneur, Michael Olise, meilleur passeur du tournoi avec 7 passes décisives. Les ossements retrouvés jeudi près de Mayoc dans le Tarn sont bien ceux de Delphine, cette infirmière portée disparue depuis décembre 2020. L'identification ADN a été confirmée en moins de 48 heures. Les causes de la mort restent encore inconnues. Cédric Jubilard, condamné en première instance à 30 ans de réclusion, a reconnu être à l'origine de la mort de son épouse. Il a indiqué aux enquêteurs l'endroit où il avait dissimulé le corps. Un important incendie de forêt a parcouru 180 hectares dimanche entre Tarado et Les Arcs dans le Var. Environ 150 habitants ont été évacués. Une dizaine de maisons ont été touchées, dont 4 sont inhabitables. Au total, 615 pompiers, appuyés d'importants moyens aériens, restent mobilisés. En soirée, la préfecture indiquait que le feu était en basse intensité avec une évolution jugée favorable. Le monde du sport presse le gouvernement. Il réclame des précisions d'urgence sur le retour du pass sport pour les enfants de 6 à 13 ans. Et ça, à quelques semaines seulement de la rentrée, Alex Gauthier.
1: Oui, 300 élus locaux et responsables de fédérations estiment que les familles et les clubs sont toujours dans le flou sur les modalités de cette aide, pourtant annoncée par le gouvernement. Le passeport a été créé en 2021 pour aider les familles les plus modestes à financer l'inscription de leurs enfants dans un club. Il permettait jusqu'ici de bénéficier de 50 euros de réduction sur une licence ou une adhésion. L'été dernier, le gouvernement avait choisi de réserver cette aide aux seuls adolescents de 14 à 17 ans, tout en augmentant son montant à 75 euros. Face aux critiques, l'exécutif a finalement annoncé le retour du dispositif pour les 6-13 ans à la rentrée 2026, mais aucune précision n'a encore été donnée sur les bénéficiaires, le montant de l'aide ou encore les conditions d'attribution.
0: Merci Alex. Enfin en cyclisme, Remco Evenepoel a remporté la 15e étape du Tour de France hier. Le Belge grimpe à la 2e place du classement général après l'abandon de Jonas Vingegaard, victime d'une chute. Il souffre d'une fracture d'une clavicule. Tadej Pogacar conserve le maillot jaune. Voilà pour l'actualité. Bonne journée à tous.
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1: Bonjour à tous, à la une de l'actualité, une deuxième étoile pour la Rora. L'Espagne a remporté le Mondial 2026 hier soir face à l'Argentine. Un match très serré qui s'est terminé sur un score de 1-0. Ferran Torres est venu libérer l'Espagne à la 106e minute de jeu. L'Espagne décroche ainsi la deuxième Coupe du Monde de son histoire 16 ans après son premier sacre en 2010. En parallèle, malgré la défaite des Bleus en demi-finale, Kylian Mbappé termine meilleur buteur de la compétition avec 10 réalisations. Et autre Français à l'honneur, Michael Olise, meilleur passeur du tournoi avec 7 passes décisives. Les ossements retrouvés jeudi près de Mayoque dans le Tarn sont bien ceux de Delphine, cette infirmière portée disparue depuis décembre 2020. L'identification ADN a été confirmée en moins de 48 heures. Les causes de la mort restent encore inconnues. Cédric Jubilard, condamné en première instance à 30 ans de réclusion, a reconnu être à l'origine de la mort de son épouse. Il a indiqué aux enquêteurs l'endroit où il avait dissimulé le corps. Un important incendie de forêt a parcouru 180 hectares dimanche entre Tarado et Les Arcs dans le Var. Environ 150 habitants ont été évacués. Une dizaine de maisons ont été touchées, dont 4 sont inhabitables. Au total, 615 pompiers appuyés d'importants moyens aériens restent mobilisés. En soirée, la préfecture indiquait que le feu était en baisse intensité avec une évolution jugée favorable. Le monde du sport presse le gouvernement. Il réclame des précisions d'urgence sur le retour du pass sport pour les enfants de 6 à 13 ans. Et ça, à quelques semaines seulement de la rentrée. Alex Gauthier.
2: Oui, 300 élus locaux et responsables de fédérations estiment que les familles et les clubs sont toujours dans le flou sur les modalités de cette aide, pourtant annoncée par le gouvernement. Le passeport a été créé en 2021 pour aider les familles les plus modestes à financer l'inscription de leurs enfants dans un club. Il permettait jusqu'ici de bénéficier de 50 euros de réduction sur une licence ou une adhésion. L'été dernier, le gouvernement avait choisi de réserver cette aide aux seuls adolescents de 14 à 17 ans, tout en augmentant son montant à 75 euros. Face aux critiques, l'exécutif a finalement annoncé le retour du dispositif pour les 6-13 ans à la rentrée 2026, mais aucune précision n'a encore été donnée sur les bénéficiaires, le montant de l'aide ou encore les conditions d'attribution.
1: Merci Alex. Enfin en cyclisme, Remco Evenepoel a remporté la 15e étape du Tour de France hier. Le Belge grimpe à la 2e place du classement général après l'abandon de Jonas Vingegaard, victime d'une chute. Il souffre d'une fracture d'une clavicule. Tadej Pogacar conserve le maillot jaune. Voilà pour l'actualité. Bonne journée à tous.
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0: de son des Red Hot qu'on se dit bonjour en ce lundi 20 juillet. Place à votre premier rendez-vous dès la sortie du lit sur AGFM, c'est la matinale.
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3: Bonjour à tous, à la une de l'actualité, une deuxième étoile pour la Roja. L'Espagne a remporté le Mondial 2026 hier soir face à l'Argentine. Un match très serré qui s'est terminé sur un score de 1-0. Ferran Torres est venu libérer l'Espagne à la 106e minute de jeu. L'Espagne décroche ainsi la deuxième Coupe du Monde de son histoire, 16 ans après son premier sacre en 2010. En parallèle, malgré la défaite des Bleus en demi-finale, Kylian Mbappé termine meilleur buteur de la compétition avec 10 réalisations. Et autre Français à l'honneur, Michael Olise, meilleur passeur du tournoi avec 7 passes décisives. Les ossements retrouvés jeudi près de Mayoque dans le Tarn sont bien ceux de Delphine, cette infirmière portée disparue depuis décembre 2020. L'identification ADN a été confirmée en moins de 48 heures. Les causes de la mort restent encore inconnues. Cédric Jubilard, condamné en première instance à 30 ans de réclusion, a reconnu être à l'origine de la mort de son épouse. Il a indiqué aux enquêteurs l'endroit où il avait dissimulé le corps. Un important incendie de forêt a parcouru 180 hectares dimanche entre Tarado et Les Arcs dans le Var. Environ 150 habitants ont été évacués. Une dizaine de maisons ont été touchées, dont 4 sont inhabitables. Au total, 615 pompiers appuyés d'importants moyens aériens restent mobilisés. En soirée, la préfecture indiquait que le feu était en basse intensité avec une évolution jugée favorable.

0: l'actualité. Bonne journée à tous.
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4: Et un lundi au soleil sur la Manche, quelques nuages parsèment le ciel en début de journée, mais dans l'ensemble, l'ambiance reste largement lumineuse. On a un vent qui est de nord-est, il peut souffler jusqu'à 40-50 km/h en rafale. Les températures actuelles de 14 degrés à Beaumont-Hague, 11 à Bricquebec, 12 à Villedieu, 14 à Sainte-Mère-Église et 13 degrés sur Cherbourg. Température maximale entre 20 et 24 degrés.
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4: Il est 7h03, top départ d'une nouvelle matinale sur AGFM, au programme Info, Chronique et bien sûr toute la prog musicale qui fait que vous nous êtes toujours fidèles. Une musique qui parle à une certaine génération. Voyage en 85 avec ce studio de Phil Collins, l'un de ses grands succès qui compose son troisième album studio.

0: Mode Ska avec Madness. Et merci d'avoir choisi IFM en ce début de journée. Il est 7h10. En fonction de votre signe astrologie, on regarde comment s'annonce ce lundi.
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2: Bonjour à tous, l'horoscope de ce lundi, on débute avec les béliers. Rien ne semble pouvoir entamer votre motivation aujourd'hui. Les taureaux, un brin de mauvaise foi pourrait compliquer une discussion pourtant sans gravité. Gémeaux, les bonnes idées arrivent au bon moment, il serait dommage de ne pas les noter. Les cancers, une belle complicité s'installe avec votre entourage. Les lions, à vouloir tout diriger, certains risquent de se sentir mis de côté. Vierge, votre sens du détail fera toute la différence. Les balances, un joli coup de chance pourrait bien illuminer cette journée. Scorpion, pour ce début de semaine, les doutes s'effacent progressivement pour laisser place à davantage de sérénité. Les Sagittaires, impossible de passer inaperçu. Charisme, enthousiasme et réussite sont donc au rendez-vous. Les Capricornes, besoin de souffler, accordez-vous une vraie pause avant de repartir. Les Verseaux, l'occasion de montrer l'étendue de vos talents pourrait se présenter plus vite que prévu. Et enfin les Poissons, un sourire suffira à désamorcer une situation délicate. Avec tout ça, belle journée, bon lundi.

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0: Elle a commencé comme choriste pour Michael Jackson, Sting ou encore Rod Stewart avant de connaître le succès en 94 avec ce All I Wanted où c'était Sheryl Crow. Et nous, on reste au féminin ce 20 juillet. La bise aux Marina pour leur fête. On retrouve justement la Suissesse Marina Rollman pour le coup d'humour de la matinale d'Agay Family. Il est 7h20.
1: Moi, je viens vous parler du fléau de notre époque. Vraiment, je pense qu'il nous arrive de plus grave à l'heure actuelle, c'est les enterrements de vie de garçons, enterrements de vie de jeunes filles. Ça me déprime, j'en peux plus. Moi, j'ai 31 ans, donc tous les week-ends, j'en vis un. Et plus j'en vis, plus je me demande pourquoi on se fait vivre ça. C'est vraiment une drôle de tradition, cette histoire, pour lancer quelqu'un dans les meilleures conditions dans un mariage, de kidnapper cette personne, de l'emmener dans une des plus belles villes d'Europe qui se trouve à portée d'EasyJet. Et là-bas, t'es à 4,8 g pendant 36 heures, tu vois rien du tout. T'aurais fait ça dans une cave à Dunkerque, c'était la même chose, quoi. Ça me dépasse, putain, ça me rend folle. En plus, il y a des gens, de plus en plus, tu sais, qui disent juste l'acronyme, c'est « Ouais, le week-end dernier, on a fait l'EVG de Jérôme. EVG, EVJF. » Il y a des gens qui l'écrivent, parce que c'est long, j'entends. Il y a des gens qui le disent, avec leur bouche. S'il y en a ce soir dans la salle, tuez-vous tous, vraiment. Moi, à chaque fois, en plus, qu'on me dit EVG, j'entends IVG, je suis là, ah, vous êtes allé fêter son avortement à Budapest, fun. Ah, ça me déprime, j'en peux plus de voir surtout sur les réseaux sociaux, les photos d'enterrement de vie de jeune fille sur les réseaux sociaux, ça me rend dingue, c'est hyper agaçant. Vous voyez un peu la structure, photo d'enterrement de vie de jeune fille, Instagram, Facebook, c'est toujours un peu la même chose, photo d'enterrement de vie de jeune fille, c'est toujours une espèce de grappe de 8 connasses sur les Ramblas, comme ça. Avec des t-shirts assortis, tu sais, qu'elles ont imprimé pour l'occasion, tu sais. Les louloutes à Charlotte, Comment une Charlotte? Côté garçon, généralement, c'est beaucoup moins agaçant, les enterrements de vie de garçon. Beaucoup plus violent, en revanche. Ce qu'on vous fait subir, messieurs, sous couvert de rigolade, c'est limite maltraitance, quoi. Moi, je comprends pas. À chaque fois que j'ai un pote qui me raconte son enterrement de vie de garçon, c'est toujours un truc genre, ah ouais, c'était un truc de malade, mon EVG, ouais. Ils sont arrivés chez moi à 4h du matin, ils m'ont réveillé avec de l'huile chaude. Ensuite, ils m'ont mis nu dans une camionnette avec des furets vivants. On a conduit jusqu'à Barcelone. Arrivé là-bas, coup de théâtre, ils m'entubent à la vodka, ils me foutent un coup de batte, je perds connaissance. Je me réveille 16 heures plus tard, il me manquait un rein, on avait tué une pute, je m'y attendais pas du tout, quoi. Ah, mais rigolo. En même temps, c'est un peu hypocrite ce que je dis, parce que moi-même, j'ai organisé mon enterrement de vie de jeune fille il y a 2 ans, parce que je me suis mariée il y a 2 ans. Non, c'est très sympa pour les gens qui l'ont jamais fait dans la salle. C'est très sympa de se marier, c'est... Ouais. Non, c'est-à-dire que ma génération, je suis lucide. Je sais qu'on va tous divorcer, mais c'est rigolo d'essayer, c'est ça que je veux dire. En plus, tu gagnes un mixeur et tout, c'est chouette. Mais c'est vrai que je me suis posé des questions avant de me marier, parce que je trouve que le slogan est pas très vendeur. C'est pour le meilleur et pour le pire. C'est pas très sexy. Pour le meilleur et pour le pire, ça donne pas très envie. On est d'accord, non? Autant Carglass répare, Carglass remplace, c'est bon. Mais ça dit ce que ça veut dire. Autant pour le meilleur et pour le pire, c'est nul comme slogan. Tu vendrais rien d'autre avec ça. Moi, si t'allais dans un magasin de canapé et que le vendeur il disait, bah, y a des jours il sera très confortable, il y a des jours il va vous avaler. C'est comme ça, c'est canapé. Tu veux prendre un pouf plutôt, s'il vous plaît? Après, évidemment, il reste plein de trucs à régler. Il y a plein d'inégalités hommes-femmes. Et il y en a même des anodines qui, après, je pense, sont facteurs de plus grandes inégalités. Moi, ce qui m'embête, c'est la manière dont on représente très différemment les corps des hommes et des femmes dans les médias. Ça, c'est un truc qui m'énerve. Tu le sens dans des trucs un peu débiles. Ça fait qu'à la fin, on a l'impression que les corps des femmes, c'est très mystérieux. On comprend pas comment ça marche, c'est une énigme et tout. Alors qu'en vrai, non. Mais ça se sent dans des petits trucs, typiquement dans le marketing. Il y a genre des savons pour hommes, des savons pour femmes, ok? Déjà, je comprends pas très bien le concept. Mais tu sens dans le marketing qu'on en fait que d'un côté, il y a de la honte. Tu sais, les pubs pour les savons féminins, c'est toujours tout en euphémisme, en périphrase. Tu sais, toujours la dame qui fait la voix pour les pubs dans les savons féminins, toujours elle chuchote. Tu sais, t'as l'impression qu'elle a pas dit à son entourage qu'elle enregistrait la pub. Tu sais, elle est là à la cave sous une couverture, comme ça. Roger Cavaillès présente le nouveau Fadabadada. Quoi? À l'extrait de nuages. Mais ça fait quoi? Ça lave quoi? La flore, je sais pas, je peux pas vous en dire plus, ils retiennent mes enfants. Même généralement sur les bouteilles de savon féminin, t'as une nana qui est dessinée, même elle a jamais l'air d'avoir envie d'être là. Tu sais, les dames qui sont dessinées sur les bouteilles de savon féminin, toujours elles sont là comme ça, chut, non, c'est un secret, allez-vous-en, sinon la prophétie se réalisera. T'es là, mais c'est... C'est dingue, c'est le seul produit au monde, tu l'achètes pour un truc qu'on te montre pas sur le paquet. Elle est comme ça, la dame, c'est pas un savon pour le nombril, je sais pourquoi je viens. C'est très bizarre, c'est le seul produit au monde qu'on vend comme ça. C'est comme si on vendait des bagnoles en te mettant des photos de bâches. Enfin, ça n'a pas de sens. Et à chaque fois, elle te le cache comme si c'était un truc très grave. Tu dis, mais qu'est-ce qui se passe? Mais peut-être qu'un jour, elle va enlever la main, il y a un puma qui va te sauter dessus, elle sera là. Je vous avais dit que c'était dangereux, bordel! Je sais pas. C'est vraiment. Alors que dans l'autre sens, les pubs pour les savons pour hommes, c'est vachement plus sympa, c'est frontal, c'est rigolo, les pubs pour les savons pour hommes. C'est plus. Pubs pour les savons pour hommes, c'est toujours des trucs genre. Pff, le nouveau Axe à l'extrait de piment et de brie de verre! Wow. La mascotte, c'est toujours un truc hyper viril. C'est genre un dinosaure sur un quad en train de jouer de la guitare électrique. T'as déjà senti un savon pour homme? T'ouvres la bouteille, tu renifles, t'as les ongles qui tombent. T'es là genre, oh, ça va les gars, qu'est-ce que c'est? Mais j'ai de la peine pour vous les gars, ça va pas l'air d'être un moment agréable la douche. Parce que même les bouteilles, elles sont super agressives. Tu sais, c'est des trucs genre jaune fluo, avec des pics. Et le nom du savon, c'est genre grenade à fragmentation. T'es là genre, mais putain les gars. À quel point est-ce que la virilité est fragile pour que même quand vous soyez dans la douche, messieurs, vous avez besoin de vous rassurer, vous soyez là genre « Ça mousse, mais je suis un bel homme, putain !»

0: téléphone. 7h30 sur IDFM, c'est l'heure de notre nouveau point sur l'information, l'actualité en bref avec Virginie Quénon.
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2: Bonjour à tous, l'essentiel de l'actualité, une deuxième étoile pour la Roja. L'Espagne a remporté le Mondial 2026 hier soir face à l'Argentine. Un match très serré qui s'est terminé sur un score de 1-0. Ferran Torres est venu libérer l'Espagne à la 106e minute de jeu. L'Espagne décroche ainsi la deuxième Coupe du Monde de son histoire 16 ans après son premier sacre en 2010. Les ossements retrouvés jeudi près de Mayoc dans le Tarn sont bien ceux de Delphine, cette infirmière portée disparue depuis décembre 2020. Les causes de la mort restent encore inconnues. Cédric Jubilard, condamné en première instance à 30 ans de réclusion, a reconnu être à l'origine de la mort de son épouse. Il a indiqué aux enquêteurs l'endroit où il avait dissimulé le corps. Un important incendie de forêt a parcouru 180 hectares dimanche entre Tarado et Les Arcs dans le Var. Environ 150 habitants ont été évacués. Au total, 615 pompiers appuyés d'importants moyens aériens restent mobilisés. En soirée, la préfecture indiquait que le feu était en basse intensité avec une évolution jugée favorable. Enfin en cyclisme, Remco Evenepoel a remporté la 15e étape du Tour de France hier. Le Belge grimpe à la 2e place du classement général après l'abandon de Jonas Vingegaard, victime d'une chute. Il souffre d'une fracture d'une clavicule. Tadej Pogacar conserve le maillot jaune.
0: Une information du territoire avec cette opération de sauvetage. Ce dimanche à Saint-Val-la-Hougue, une personne s'est retrouvée isolée par la marée. Face à l'urgence, d'importants moyens ont été déployés, dont un bateau de la SNSM et l'hélicoptère de la Marine nationale. La victime a été hélitreuillée saine et sauve avant d'être prise en charge sur la plage. Les autorités en profitent pour rappeler à nouveau de consulter impérativement les horaires de marée avant toute sortie sur l'estran. Secours en mer toujours. Jeudi dernier, en fin de journée, un bateau de plaisance s'est échoué sur les roches de l'île Pelée. L'embarcation s'est retrouvée en difficulté après qu'un casier s'est pris dans son hélice, provoquant une voie d'eau. Le Croche de Bourg a immédiatement dépêché les secours pour évacuer le couple à bord, pomper l'eau et remorquer le navire jusqu'au port de Cherbourg à 20h. Un violent incendie s'est déclaré à Percy en Normandie samedi dernier. Le feu a pris vers 20h20 dans un pavillon avant de se propager aux habitations voisines. L'intervention a mobilisé 35 pompiers issus de 7 centres de secours différents. Aucune victime n'est à déplorer, mais 13 personnes ont dû être relogées par la mairie et leurs proches. Et puis Beaumont-Hague était en fête ce week-end avec la 121e édition de la fête de la Madeleine. Un beau succès pour le comité des fêtes de la commune avec un soleil radieux et un public qui avait répondu présent. Écoutez, le vice-président Sébastien Liouf.
3: Un très bon bilan. L'an dernier, c'était un bon bilan au niveau de la population, du temps et tout ça. Et aujourd'hui, encore ce week-end, on a eu la chance d'avoir encore un meilleur temps. Tout le monde a bien travaillé, que ce soit la fête foraine, que ce soit les commerçants, des beaux chars, l'investissement de tous les habitants, notamment la résidence des Ajons. On a plusieurs habitants qui ont fait plusieurs chars et tout ça. Un bilan positif et qui motive pour l'année prochaine. Merci à tous, merci à tous nos partenaires, commerçants, bénévoles surtout, sans quoi la fête ne pourrait pas avoir lieu. La mairie de Lagues, la commune déléguée de Beaumont, à l'année prochaine.
0: Sébastien Liou, le vice-président du comité des fêtes de Beaumont-Hague, au micro de Ludovic pour AGFM.
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0: Une belle journée de lundi, ensoleillée du matin au soir, avec quelques nuages présents tout de même en ce début de matinée, mais rapidement oublié, le soleil s'impose sur l'ensemble de la Manche. On a un vent de nord-est faible à modéré, des minimales assez fraîches entre 11 et 13 degrés, et des températures de 20 à 24 degrés au meilleur de l'après-midi.
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0: 7h41 sur Radio FM. Très bon lundi avec nous et on reste dans la hague dans les prochaines minutes pour une excellente idée de balade en famille. On vous présentera un sujet sur 4 nouveaux sentiers d'interprétation qui ont été inaugurés il y a quelques jours à Auderville, Grévillac, Jebourg et Vauville.
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0: Two Sisters avec les Fiction Plane à 7h50. Très bon lundi sur IDFM. Valoriser la richesse géologique exceptionnelle de la Hague tout en séduisant les marcheurs, c'est tout l'enjeu des 4 nouveaux sentiers d'interprétation inaugurés le vendredi 10 juillet. Aménagés à Auderville, Gréville, Hague, Jobourg et Vauville, ces parcours pédagogiques proposent des balades d'1h30 à 2h pour découvrir les paysages et les roches du territoire. Manuela Maillet, maire de la Hague, nous présente l'esprit de ces nouveaux sentiers.
1: C'est l'aboutissement de plusieurs années de travail sur la thématique du géoparc. Ça fait partie d'une des actions qui était programmée de manière à découvrir autrement la Hague. Donc ça a été un gros travail de collaboration avec nos services techniques et puis toutes les entreprises qui se sont mobilisées autour de ce projet qui a été pensé par des sentiers de découverte pour mieux connaître et puis découvrir la Hague autrement que de faire la route des caps et que du littoral, donc avec des contenus évidemment géologiques. Un sentier d'interprétation, nous on les a choisis comme une boucle qui part d'un point A ou d'un point B. Alors on peut le faire dans les deux sens, mais avec des contenus pour expliquer les paysages qu'il y a tout autour de ce sentier. Alors ça a été choisi de manière très précise pour pouvoir raconter à la fois une histoire, et donc on a 4 sentiers qui racontent 4 histoires avec 4 paysages différents. Et là, on est notamment sur un travail qui a été fait avec le comité scientifique du Géoparc. Pour, par exemple, sur le Castel Vendon, on a une partie de roches les plus anciennes d'Europe qui est visible au niveau du Castel Vendon, que l'on retrouve dans un autre endroit de la Hague qui est beaucoup moins accessible. Et donc, ça permet de pouvoir réellement voir ce qu'on peut raconter aujourd'hui sur cette géologie si particulière et unique. On part toujours d'un endroit qui est connu, mais notamment on se raccroche après au GR. Certains sentiers étaient existants et d'autres, ce sont des boucles qui ont été créées, où on a pour certaines diminué quelques difficultés existantes de manière à ce que ça puisse être accessible de manière familiale. Alors, elles sont notées avec le nombre de kilomètres, la difficulté, toutes les signalisations que l'on peut apporter en termes de randonnée. Elles ont été pensées pour traduire quelque chose. Ce sont des boucles accessibles à tous. Alors évidemment, il faut y aller avec des chaussures de randonnée quand même, éviter de les faire avec des tongs. Mais oui, c'est des boucles que l'on a souhaité qu'elles soient familiales. Et en fait, toutes les indications, vous les retrouvez sur le site internet du Géoparc, sur le site de la Hague. Moi, j'encourage vraiment à faire ces visites avec des guides, parce qu'au-delà des paysages et des bornes explicatives qui donnent beaucoup d'informations, vous avez avoir un guide, c'est aussi aller un petit peu plus loin dans l'explication, pouvoir poser des questions. Et puis, on a aussi des guides qui sont avec des thématiques. Donc, vous avez le thème de la géologie qui permet d'appréhender un petit peu ce sujet-là de manière très ludique. Et puis aussi, vous avez les contes et les légendes. Je vous invite vraiment à aller à l'Office du Tourisme et regarder comment on peut aussi visiter autrement.
0: Et au-delà de l'offre touristique, ces aménagements constituent un argument de poids dans un dossier majeur pour la commune. Sa candidature au prestigieux label Géoparc mondial de l'UNESCO, un projet qui vient de franchir une étape décisive avec la venue d'examinateurs de l'UNESCO, comme le rappelle Manuela Maillet.
1: On est arrivé effectivement après 8 ans de travail à cette étape un peu finale avant l'obtention d'un label de la visite des examinateurs UNESCO. Donc on avait un examinateur espagnol et un examinateur portugais qui fait partie de l'UNESCO, et donc ils sont venus une semaine visiter notre territoire et balayer un petit peu toutes les actions que l'on a pu porter dans un programme d'action qui a été envoyé en amont avec un volet géologique qui avait été envoyé et qui a été étudié et un peu épluché par l'UNESCO, sur lequel on a un retour qui sera fait. Et puis ce volet-là qui est plutôt sur qu'est-ce que le géoparc de la Hague. Et donc on a à la fois fait les sentiers d'interprétation, on a à la fois échangé avec l'ensemble de nos partenaires, que ce soit à la mare de Vauville, avec le CIMEL, avec le Conservatoire du Littoral, avec nos géopartenaires, qui sont des hommes et des femmes qui ont un savoir-faire et qui ont beaucoup de plaisir à le faire partager, qui sont des acteurs aussi économiques du territoire. Et donc au cours de cette de l'ensemble de cette visite, où l'idée c'était vraiment d'appréhender tout ce qui est ce géoparc dans la Hague. Il y a une restitution, ils font un rapport, et cette restitution elle est ensuite emmenée dans une grande réunion UNESCO qui aura lieu à Paris au mois d'octobre, avec une décision finale qui nous sera rendue en 2027.
0: La décision finale de l'organisation internationale est désormais attendue avec impatience par la municipalité. En attendant, les marcheurs peuvent déjà arpenter ces sentiers. Toutes les informations pratiques et les tracés sont à retrouver sur le site internet géoparc-lahague.com.

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3: Bonjour à tous, à la une de l'actualité, une deuxième étoile pour l'Espagne. Les coéquipiers de Lamine Yamal ont remporté la Coupe du Monde de football hier soir en battant l'Argentine en finale sur le score de 1-0 grâce à un but de Ferran Torres en prolongation. L'Espagne remporte donc le deuxième mondial de son histoire, 16 ans après son premier sacre en 2010. Un défilé des joueurs est prévu aujourd'hui dans les rues de Madrid. En France, 27 départements sont en vigilance orange pour risque élevé de feux de forêt, principalement dans le sud-est et dans l'ouest du pays. Un important incendie de forêt a parcouru près de 200 hectares de végétation hier entre Tarado et Les Arcs dans le Var. Environ 150 habitants ont été évacués et une dizaine de maisons ont été touchées. Les habitants ont pu ou vont rejoindre leur domicile. Au total, 615 pompiers appuyés par d'importants moyens aériens restent mobilisés. Hier soir, la préfecture parlait d'une situation favorable, mais le feu n'est pas encore fixé. Prudence si vous allez vous baigner. 131 personnes sont mortes par noyade en France cet été. D'après le dernier bilan du gouvernement, la majorité arrive dans des zones de baignade non surveillées ou interdites. Les enfants de moins de 18 ans et les personnes de plus de 60 ans sont les plus touchés. Ces vacanciers sur la plage essaient d'être prudents.
4: Bon, je commence par être prudente. Et puis je fais attention en descendant. Je ne vais plus loin parce que j'ai une appréhension maintenant de l'eau. Chose que je n'avais pas plus jeune.
5: Celui qui est 8 ans, il sait déjà bien nager, donc je peux le laisser un petit peu autonome. Mais ma petite fille qui a 4 ans, elle, justement, il faut toujours qu'elle reste sur le bord de mer. Et comme je disais, toujours dans mon champ de vision, je ne me baigne jamais sans eux.
6: Ben moi, l'eau de mer me fait très bien. Je nage, je pense à rien. Je pense pas à ça.
3: Des propos recueillis par Myriam Riahi, les autorités rappellent qu'il faut privilégier les plages surveillées, ne jamais laisser un enfant sans surveillance et entrer progressivement dans l'eau, surtout en période de forte chaleur. Les chefs de groupe de la majorité sont réunis à Matignon aujourd'hui autour de Sébastien Lecornu, le Premier ministre.

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3: Et un lundi au soleil sur la Manche, quelques nuages parsèment le ciel en ce début de journée, mais dans l'ensemble, l'ambiance reste largement lumineuse. On a un vent d'est nord-est qui peut souffler jusqu'à 40 à 50 km/h en rafale. Et des températures actuelles de 16 degrés à Beaumont, 14 à Bricbec, 14 à Villedieu, 16 à Sainte-Mère, 16 à Cherbourg, température maximale entre 20 et 24 degrés.
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0: Et de l'autre côté de la planète avec les Australiens d'Inexcess et Azat Sand, on arrive à 8h13 au rendez-vous de la matinale d'AGFM. Voici notre agenda.
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0: Et cet été, installez-vous au Transat du Tour jusqu'au 19 août. Le manoir du Tour à Aumont-Villarogue vous donne rendez-vous chaque mercredi de 14h à 18h pour des après-midi gratuites, conviviales et familiales. Au programme, jeux, bricolage, chasse au trésor, ambiance musicale et goûter sur place. Le tout dans la cour du Tour, décorée aux couleurs de l'été. À noter aussi des ateliers proposés tout au long de la saison. Fabrication de toupies en bois personnalisé, création de jouets en matériaux naturels, sans oublier des initiations à la radio avec AGFM les 22 juillet et 12 août. Renseignements sur le site geoparc-lahague.fr. La fête du port de Dialette de retour les samedis 2 et dimanche 2 août. Pendant ces deux jours, de nombreuses animations pour toute la famille, marché de produits locaux, fête foraine, démonstration de bateaux radio commandés, baptême de plongée, visite de la vedette de la SNSM, sortie en mer, régate, initiation sportive, spectacle de rue, danse country et concert tout au long du week-end. À noter le dimanche soir, une retraite au flambeau à 22h, suivie d'un feu d'artifice tiré depuis la jetée à 23h. Et puis le derby de la SHR de la Hague revient le dimanche 2 août au stade hippique de la Hague à Gréville. Cette journée dédiée au sport équestre proposera deux temps forts avec un derby cross le matin et un derby eventing avec dressage le matin et cross l'après-midi. Des épreuves seront organisées dans plusieurs catégories, du club à l'élite ainsi que pour les poneys et les amateurs. L'entrée est gratuite, une buvette et un espace de restauration seront proposés sur place tout au long de la journée. Des infos sur le Facebook de la SHR de la

0: Les Gallois des Stéréophoniques, ça à 8h30. Et sur IDFM, je vous annonce aussi du Coldplay à retrouver juste après ce nouveau point sur l'information avec Alex Gauthier.
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2: Bonjour à tous. À la une de l'actualité, une deuxième étoile pour l'Espagne. Les coéquipiers de Lamine Yamal ont remporté la Coupe du Monde de football hier soir en battant l'Argentine en finale sur le score de 1-0 grâce à un but de Ferran Torres en prolongation. L'Espagne remporte donc le deuxième mondial de son histoire, 16 ans après son premier sacre en 2010. Un défilé des joueurs est prévu aujourd'hui dans les rues de Madrid. En France, 27 départements sont en vigilance orange pour risque élevé de feux de forêt, principalement dans le sud-est et dans l'ouest du pays. Un important incendie de forêt a parcouru près de 200 hectares de végétation hier entre Tarado et Les Arcs dans le Var. Environ 150 habitants ont été évacués et une dizaine de maisons ont été touchées. Les habitants ont pu ou vont rejoindre leur domicile. Au total, 615 pompiers appuyés par d'importants moyens aériens restent mobilisés. Hier soir, la préfecture parlait d'une situation favorable, mais le feu n'est pas encore fixé. Et en cyclisme, le Belge Remco Evenepoel a remporté la 15e étape du Tour de France hier au plateau de Solaison. Jonas Vingegaard a abandonné après une lourde chute. Tadej Pogacar conserve son maillot jaune. Pas de course aujourd'hui, le peloton est au repos.
0: Et l'info locale avec ce violent incendie qui s'est déclaré samedi dernier à Percy en Normandie. Un feu qui a pris vers 20h20 dans un pavillon avant de se propager aux habitations voisines. L'intervention a mobilisé 35 pompiers issus de 7 centres de secours différents. Aucune victime n'est à déplorer, mais 13 personnes ont dû être relogées par la mairie et leurs proches. Autre incendie, un feu de chaume s'est déclaré à Vince, dans le Sud-Manche, samedi un peu après 21h. Les flammes ont rapidement détruit environ 4000 m2 de végétation sèche. Grâce à l'intervention des sapeurs-pompiers et à l'aide du propriétaire du terrain, l'incendie a pu être maîtrisé, permettant de préserver près de 8 hectares de terre. Fort heureusement, le sinistre n'a fait aucune victime. La commune de Beaumont, qui était en fête ce week-end avec la 121e édition de la fête de la Madeleine, un beau succès pour le comité des fêtes avec un soleil radieux et un public qui avait répondu présent. Écoutez le vice-président Sébastien Liouf.
3: Un très bon bilan, hein. L'an dernier c'était un bon bilan au niveau de la population, du temps et tout ça. Et aujourd'hui, encore ce week-end, on a eu la chance d'avoir encore un meilleur temps. Tout le monde a bien travaillé, que ce soit la fête foraine, que ce soit les commerçants, des beaux chars. L'investissement de tous les habitants, notamment la résidence des Ajons. On a plusieurs habitants qui ont fait plusieurs chars et tout ça. Un bilan positif et qui motive pour l'année prochaine. Merci à tous, merci à tous nos partenaires, hein, commerçants, bénévoles surtout, hein, sans quoi la fête ne pourrait pas avoir lieu. La mairie de Lagg, la commune déléguée de Beaumont, à l'année prochaine.
0: Sébastien Liot, vice-président du comité des fêtes de Beaumont, au micro de Ludovic. Et puis attention aux perturbations à Cherbourg-en-Cotentin. À partir de ce lundi et jusqu'à mercredi, le quai Caligny ferme dans le sens pont tournant vers Place Napoléon pour des travaux sur le réseau Cap-Cotentin. Une déviation est en place par la rue Gambetta et plusieurs lignes de bus sont modifiées. La circulation reprendra ensuite sur une chaussée rétrécie jusqu'au 31 juillet, le temps de laisser sécher le béton.
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0: La météo. Une belle journée ensoleillée du matin au soir avec quelques nuages présents en début de matinée mais rapidement oubliés. Puis le soleil s'impose sur l'ensemble de la Manche avec un vent de nord-est faible à modéré. Des minimales assez fraîches aussi entre 11 et 13 degrés. Température de 20 à 24 degrés au meilleur de l'après-midi.
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0: Et à 8h40, on vient d'enchaîner Coldplay Nickelback en ce 20e jour de juillet. Aujourd'hui, fêtons l'anniversaire de l'humoriste Inès Reg. Elle a 34 ans, Enora Malagré, 46 ans, Indra, 59 ans, Olivier de Kersauzon, 83 ans, Kim Cards, 80 ans. Et puis sur IFM, on célèbre aussi un guitariste de légende. Classé 20e meilleur guitariste de tous les temps par le Rolling Stone Magazine, Carlos Santana, considéré comme le pape du rock latino. 79 ans aujourd'hui pour celui qui participa au festival de Woodstock. Et on vous programme l'instrumental Europa, ça arrive d'ici 3 minutes.
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3: Bonjour à tous, à la une de l'actualité, une deuxième étoile pour l'Espagne. Les coéquipiers de Lamine Yamal ont remporté la Coupe du Monde de football hier soir en battant l'Argentine en finale sur le score de 1-0 grâce à un but de Ferran Torres en prolongation. L'Espagne remporte donc le deuxième mondial de son histoire, 16 ans après son premier sacre en 2010. Un défilé des joueurs est prévu aujourd'hui dans les rues de Madrid. En France, 27 départements sont en vigilance orange pour risque élevé de feux de forêt, principalement dans le sud-est et dans l'ouest du pays. Un important incendie de forêt a parcouru près de 200 hectares de végétation hier entre Tarado et Les Arcs dans le Var. Environ 150 habitants ont été évacués et une dizaine de maisons ont été touchées. Les habitants ont pu ou vont rejoindre leur domicile. Au total, 615 pompiers appuyés par d'importants moyens aériens restent mobilisés. Hier soir, la préfecture parlait d'une situation favorable, mais le feu n'est pas encore fixé. Prudence si vous allez vous baigner. 131 personnes sont mortes par noyade en France cet été. D'après le dernier bilan du gouvernement, la majorité arrive dans des zones de baignade non surveillées ou interdites. Les enfants de moins de 18 ans et les personnes de plus de 60 ans sont les plus touchés. Ces vacanciers sur la plage essaient d'être prudents.
4: Bon, je commence par être prudente. Et puis je fais attention en descendant. Je ne vais plus loin parce que j'ai une appréhension maintenant de l'eau. Chose que je n'avais pas plus jeune.
5: Celui qui est 8 ans, il s'est déjà bien nagé, donc je peux le laisser un petit peu autonome. Mais ma petite fille qui a 4 ans, elle, justement, faut toujours qu'elle reste sur le bord de mer. Et comme je disais, toujours dans mon champ de vision, je ne me baigne jamais sans eux.
6: Ben moi, l'eau de mer me fait très bien. Je nage, je pense à rien. Je pense pas à ça.
3: Des propos recueillis par Myriam Riahi, les autorités rappellent qu'il faut privilégier les plages surveillées, ne jamais laisser un enfant sans surveillance et entrer progressivement dans l'eau, surtout en période de forte chaleur. Les chefs de groupe de la majorité sont réunis à Matignon aujourd'hui autour de Sébastien Lecornu, le Premier ministre. Avant le vote à l'Assemblée sur le projet de loi d'urgence agricole, au cœur des discussions, la réintroduction controversée de certains insecticides, dont l'acétamipride. Le texte sera soumis aux députés aujourd'hui avant un examen au Sénat demain. Et en cyclisme, Remco Evenepoel a remporté la 15e étape sur le Tour de France hier au plateau de Solé. Jonas Vingegaard a abandonné après une chute. Tadej Pogacar conserve son maillot jaune et aujourd'hui, pas de course. Les coureurs sont au repos. Belle journée à tous.
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2: Et un lundi au soleil sur la Manche avec quelques nuages qui parsèment le ciel en début de journée. Mais dans l'ensemble, l'ambiance reste largement lumineuse. On a un vent d'est qui pèse de nord-est, qui peut souffler jusqu'à 40-50 km/h en rafale. Et des températures actuelles de 18 degrés sur Beaumont, 17 à Bricbec, 16 à Villedieu, 17 à Sainte-Mère-Église, 18 à Cherbourg.

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1: Une information du territoire avec cette opération de sauvetage. Ce dimanche à Saint-Val-la-Hougue, une personne s'est retrouvée isolée par la marée. Face à l'urgence, d'importants moyens ont été déployés, dont un bateau de la SNSM et l'hélicoptère de la Marine nationale. La victime a été hélitreuillée saine et sauve avant d'être prise en charge sur la plage. Les autorités en profitent pour rappeler à nouveau de consulter impérativement les horaires de marée avant toute sortie sur l'estran. Secours en mer toujours. Jeudi dernier, en fin de journée, un bateau de plaisance s'est échoué sur les roches de l'île Pelée. L'embarcation s'est retrouvée en difficulté après qu'un casier s'est pris dans son hélice, provoquant une voie d'eau. Le Croche de Bourg a immédiatement dépêché les secours pour évacuer le couple à bord, pomper l'eau et remorquer le navire jusqu'au port de Cherbourg à 20h. Un violent incendie s'est déclaré à Percy en Normandie samedi dernier. Le feu a pris vers 20h20 dans un pavillon avant de se propager aux habitations voisines. L'intervention a mobilisé 35 pompiers issus de 7 centres de secours différents. Aucune victime n'est à déplorer, mais 13 personnes ont dû être relogées par la mairie et leurs proches. Et puis Beaumont Hague était en fête ce week-end avec la 121e édition de la fête de la Madeleine. Un beau succès pour le comité des fêtes de la commune avec un soleil radieux et un public qui avait répondu présent. Écoutez le vice-président Sébastien Liouf.
2: Un très bon bilan. L'an dernier, c'était un bon bilan au niveau de la population, du temps et tout ça. Et aujourd'hui, encore ce week-end, on a eu la chance d'avoir encore un meilleur temps. Tout le monde a bien travaillé, que ce soit la fête foraine, que ce soit les commerçants, des beaux chars, l'investissement de tous les habitants, notamment la résidence des Ajons. On a plusieurs habitants qui ont fait plusieurs chars et tout ça. Un bilan positif et qui motive pour l'année prochaine. Merci à tous, merci à tous nos partenaires, commerçants, bénévoles surtout, sans quoi la fête ne pourrait pas avoir lieu. La mairie de Lagues, la commune déléguée de Beaumont, à l'année prochaine.
1: Sébastien Liot, le vice-président du comité des fêtes de Beaumont-Hague, au micro de Ludovic pour Hague FM.
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2: Bonjour à tous, à la une de l'actualité, une deuxième étoile pour l'Espagne. Les coéquipiers de Lamine Yamal ont remporté la Coupe du Monde de football hier soir en battant l'Argentine en finale sur le score de 1-0 grâce à un but de Ferran Torres en prolongation. L'Espagne remporte donc le deuxième mondial de son histoire, 16 ans après son premier sacre en 2010. Un défilé des joueurs est prévu aujourd'hui dans les rues de Madrid. En France, 27 départements sont en vigilance orange pour risque élevé de feux de forêt, principalement dans le sud-est et dans l'ouest du pays. Un important incendie de forêt a parcouru près de 200 hectares de végétation hier entre Tarado et Les Arcs dans le Var. Environ 150 habitants ont été évacués et une dizaine de maisons ont été touchées. Les habitants ont pu ou vont rejoindre leur domicile. Au total, 615 pompiers appuyés par d'importants moyens aériens restent mobilisés. Hier soir, la préfecture parlait d'une situation favorable, mais le feu n'est pas encore fixé. Prudence si vous allez vous baigner. 131 personnes sont mortes par noyade en France cet été. D'après le dernier bilan du gouvernement, la majorité arrive dans des zones de baignade non surveillées ou interdites. Les enfants de moins de 18 ans et les personnes de plus de 60 ans sont les plus touchés. Ces vacanciers sur la plage essaient d'être prudents.
3: Bon, je commence par être prudente. Et puis je fais attention en descendant. Je ne vais plus loin parce que j'ai une appréhension maintenant de l'eau. Chose que je n'avais pas plus jeune.
4: Celui qui est 8 ans, il sait déjà bien nager, donc je peux le laisser un petit peu autonome. Mais ma petite fille qui a 4 ans, elle, justement, il faut toujours qu'elle reste sur le bord de mer. Et comme je disais, toujours dans mon champ de vision, je ne me baigne jamais sans eux.
5: Et moi, l'eau de mer me fait très bien. Je nage, je pense à rien. Je pense pas à ça.
2: Des propos recueillis par Myriam Riahi, les autorités rappellent qu'il faut privilégier les plages surveillées, ne jamais laisser un enfant sans surveillance et entrer progressivement dans l'eau, surtout en période de forte chaleur. Les chefs de groupe de la majorité sont réunis à Matignon aujourd'hui autour de Sébastien Lecornu, le Premier ministre. Avant le vote à l'Assemblée sur le projet de loi d'urgence agricole, au cœur des discussions, la réintroduction controversée de certains insecticides, dont l'acétamipride. Le texte sera soumis aux députés aujourd'hui avant un examen au Sénat demain. Et en cyclisme, Remco Evenepoel a remporté la 15e étape sur le Tour de France hier au plateau de Solesmes. Jonas Vingegaard a abandonné après une chute. Tadej Pogacar conserve son maillot jaune et aujourd'hui, pas de course. Les coureurs sont au repos. Belle journée à tous.
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8: Et c'est une belle journée ensoleillée du matin au soir avec quelques nuages présents en début de matinée mais rapidement oubliés. Le soleil s'impose sur l'ensemble de la Manche. On a un vent de nord-est faible à modéré pour des températures maximales de 25 degrés annoncées en baie du Mont-Saint-Michel cet après-midi. 24 à Cherbourg, 23 sur Avranches, 22 pour Carentan, 21 sur Lipieux, 20 degrés dans la Hague.

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1: Et l'info locale avec ce violent incendie qui s'est déclaré samedi dernier à Percy en Normandie. Un feu qui a pris vers 20h20 dans un pavillon avant de se propager aux habitations voisines. L'intervention a mobilisé 35 pompiers issus de 7 centres de secours différents. Aucune victime n'est à déplorer, mais 13 personnes ont dû être relogées par la mairie et leurs proches. Autre incendie, un feu de chaume s'est déclaré à Vince dans le Sud-Manche samedi un peu après 21h. Les flammes ont rapidement détruit environ 4000 m2 de végétation sèche. Grâce à l'intervention des sapeurs-pompiers et à l'aide du propriétaire du terrain, l'incendie a pu être maîtrisé, permettant de préserver près de 8 hectares de terre. Fort heureusement, le sinistre n'a fait aucune victime. La commune de Beaumont, qui était en fête ce week-end avec la 121e édition de la fête de la Madeleine, un beau succès pour le comité des fêtes avec un soleil radieux et un public qui avait répondu présent. Écoutez, le vice-président Sébastien Liouf.
2: Un très bon bilan. Hein. L'an dernier, c'était un bon bilan au niveau de la population, du temps et tout ça. Et aujourd'hui...

0: encore ce week-end, on a eu la chance d'avoir encore un meilleur temps. Tout le monde a bien travaillé, que ce soit la fête foraine, que ce soit les commerçants, des beaux chars, l'investissement de tous les habitants, notamment la résidence des Ajons. On a plusieurs habitants qui ont fait plusieurs chars et tout ça. Un bilan positif et qui motive pour l'année prochaine. Merci à tous, merci à tous nos partenaires, hein, commerçants, bénévoles surtout, hein, sans quoi la fête ne pourrait pas avoir lieu. La mairie de Lagg, la commune déléguée de Beaumont, à l'année prochaine.
1: Sébastien Liot, vice-président du comité des fêtes de Beaumont, au micro de Ludovic. Et puis attention aux perturbations à Cherbourg-en-Cotentin. À partir de ce lundi et jusqu'à mercredi, le quai Caligny ferme dans le sens pont tournant vers Place Napoléon pour des travaux sur le réseau Cap-Cotentin. Une déviation est en place par la rue Gambetta et plusieurs lignes de bus sont modifiées. La circulation reprendra ensuite sur une chaussée rétrécie jusqu'au 31 juillet, le temps de laisser sécher le béton.
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3: Bonjour à tous, à la une de l'actualité, la vigilance monte face au risque d'incendie. 27 départements sont placés en vigilance orange pour les feux de forêt aujourd'hui. Dans le Var, le feu entre Tarado et les Arcs a parcouru près de 200 hectares. Plus de 600 pompiers sont mobilisés et la situation est jugée favorable, même si l'incendie n'est pas encore fixé. Demain, le Gard, les Bouches-du-Rhône, le Vaucluse et le Var pourraient passer en vigilance rouge pour les risques de feux de forêt. Par ailleurs, près de 40 000 hectares sont déjà partis en fumée en France depuis le début de l'année. Le ministre de l'Intérieur, Laurent Nunez, évoque une situation exceptionnelle. 111 personnes ont été interpellées dans des enquêtes liées aux incendies, dont une grande partie a reconnu les faits. Dans l'affaire Jubilard, l'accès au site où les ossements de Delphine ont été retrouvés est désormais interdit à Mayocque, dans le Tarn. Le maire a pris un arrêté après l'arrivée de nombreux curieux. Certains étaient munis de pioches et de pelles pour poursuivre les fouilles. L'interdiction est en vigueur jusqu'au 31 juillet et des contrôles de gendarmerie sont prévus. La nomination proposée de François-Noël Buffet au poste de défenseur des droits suscite de nouvelles critiques. Le planning familial dénonce une provocation et se dit très inquiet, pointant ses anciennes positions sur l'avortement, les droits des étrangers et les personnes LGBT. Auditionné par les députés, le sénateur LR assure avoir évolué sur ces sujets et promet une indépendance totale. À quelques heures seulement du vote sur la loi d'urgence agricole, le Premier ministre Sébastien Lecornu réunit aujourd'hui à Matignon les chefs de groupe de la majorité. Au cœur des discussions, la réintroduction controversée de deux insecticides interdits en France mais autorisés en Europe. Une manifestation contre ce texte est prévue ce soir à Paris. À Annecy, Reporters sans frontières accuse des membres de la majorité municipale d'avoir acheté en masse des exemplaires d'un hebdomadaire local pour tenter d'étouffer une affaire présumée de viol visant le premier adjoint au maire. Le maire conteste et assure qu'aucune consigne n'a été donnée. En Espagne, les célébrations du Sacre Mondial ont viré au drame. Un adolescent de 13 ans est décédé après l'effondrement d'une fontaine sur laquelle plusieurs personnes étaient montées pour fêter la victoire de la Roja. Trois autres personnes ont été gravement blessées. Et puis la finale de la Coupe du Monde a largement dominé les audiences hier soir. Diffusée sur M6, le match a réuni plus de 12 millions de téléspectateurs, soit près de 60% de part d'audience. Un score très élevé, mais encore loin des 24 millions de Français devant la finale France-Argentine en 2022. Voilà pour l'actualité. Bonne journée à tous.
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2: Avec une belle journée ensoleillée du matin au soir, rapidement le soleil donc s'impose sur l'ensemble de la Manche avec un vent nord-est faible à modéré, des températures maximales de 25 degrés en baie du Mont-Saint-Michel cet après-midi, 24 sur Cherbourg, 23 à Branche, 22 à Carentan, 21 sur les Pieux ou encore 20 degrés dans la Hague. Pour la journée de demain mardi, le beau temps va se maintenir, un ciel dégagé, ambiance lumineuse, 12 à 17 degrés pour les températures au réveil et maximales stationnaires entre 21 et 25 degrés annoncés.
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2: Et on passe cette fin de matinée ensemble avec, pour les deux prochaines heures, d'ici une petite dizaine de minutes, on a rendez-vous avec notre série Questions de santé. Et puis pour occuper vos oreilles, je vous passerai aussi du Springsteen. Et tout de suite, on repart sur Aerosmith.

sur IDFM avec cette musique de film écrite et interprétée par Bruce Springsteen pour les besoins du long métrage Philadelphia de 1993. Et il est bientôt 11h15, très bon lundi avec nous. Et c'est le jour pour retrouver un nouvel épisode de notre série Questions de santé.

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Ils font partie du décor nutritionnel, ils ne connaissent pas de repli, les régimes alimentaires n'en finissent pas de séduire. Dans ce domaine, les modes succèdent aux incontournables. Y a-t-il des risques à faire un régime ? C'est à cette question que nous répondons dans cet épisode de Questions de santé. Il y a les régimes hyper, comme hyperprotéiques ou hyperlipidiques. Il y a les régimes sans, comme sans viande, sans produits lactés, ou plus restrictifs, sans produits d'origine animale. Il y a même les régimes sans rien, sans aliments, tout simplement. Les modes du sans ou du avec beaucoup ont toujours bonne presse. On assiste depuis quelque temps à un retour à la naturalité et avec elle à autant d'incongruités nutritionnelles comme celle de tout manger cru. On l'appelle le régime paléo, comme si un aliment, une catégorie d'aliments ou sa manière de la cuisiner était à elle seule responsable du surpoids ou d'une quelconque intolérance. Les Français sont, comme partout dans le monde, obsédés par leur image. Il faut aujourd'hui rester jeune, beau et svelte toute sa vie, ou au moins le laisser paraître, comme si se priver de tel ou tel nutriment, ou encore le consommer en excès, pouvait remédier à l'avancée de l'âge, au déséquilibre alimentaire, à la protection de la planète. Il n'y a pas d'âge pour faire un régime, il n'y a pas non plus de limite. Certains en font plusieurs à la fois, sans se soucier du déséquilibre nutritionnel qu'ils s'infligent. Les diététiciens s'inquiètent de voir passer dans leur cabinet des patients de plus en plus jeunes, en quête de kilos en trop ou en chasse à telle ou telle substance, soi-disant nocive ou allergisante. C'est effrayant, reconnaît Dominique Dumas, diététicienne en Ardèche. Je reçois des jeunes filles de 9 ans qui viennent avec leur mère me demander un régime amaigrissant. Si ce n'est pas justifié, elles le refusent évidemment. La diététicienne raconte aussi ces jeunes hommes attirés par une maigreur extrême jusqu'à aller à l'anorexie mentale ou encore les personnes qui rentrent dans la cinquantaine qui sont prêtes à tout pour maigrir. L'apanage des régimes n'épargne pas les seniors. Eux aussi s'y adonnent largement. Ici pour maigrir, là pour se revitaliser, ailleurs pour s'assainir, ailleurs encore pour lutter contre les douleurs. Alors que l'ANSES, l'Agence nationale de sécurité sanitaire de l'alimentation, de l'environnement et du travail, rappelle qu'il n'est pas judicieux de s'astreindre à des régimes passés 65 ans, notamment à des régimes amaigrissants, en raison des effets liés à la perte de masse musculaire qu'ils induisent. Vous écoutez Questions de santé. On ne peut pas dire qu'il y a un régime qui sort du lot. Il y a de temps à autre des modes, mais elles sont éphémères. En dehors des régimes alimentaires restrictifs, qui consistent à éviter, voire à supprimer de son alimentation une substance, ou à favoriser la consommation d'une autre, comme les fruits, les légumes, les plantes, ce sont surtout les régimes qui affichent des records de perte de poids qui ont la cote, sauf que derrière les prétendues performances se cachent d'autres réalités, plus sombres, comme celle du manque, de la carence, du déséquilibre, des effets négatifs. La perte de poids express a toujours ses revers, insistent les diététiciens dignes de ce nom. Il va sans dire que l'apologie des régimes, particulièrement amaigrissants, est dictée par le business qu'ils génèrent. Ils sont tous plus coûteux les uns que les autres. Ils arguent chacun leurs allégations, sans souvent de preuves médicales. Alors qu'il n'y a pas besoin de dépenser des fortunes astronomiques pour se sentir bien dans son corps, insiste pour sa part Dominique Dumas, et d'ajouter que le meilleur régime est celui qui consiste à manger de tout en quantité raisonnée, que plus que surveiller ce que l'on mange, c'est la sédentarité qu'il faut combattre. On doit trouver tous les nutriments dans notre alimentation. Aucun ne doit être interdit, qu'il soit protéines, graisses ou sucre. Il faut mettre l'accent sur les végétaux, les fruits et les légumes, car ils sont intéressants pour notre santé et notre microbiote intestinal. Les protéines et les graisses doivent être plus modérées. L'équilibre nutritionnel ne se fait pas sur un ou deux repas, il se fait sur plusieurs jours. La sensation de faim et de non-faim doit être intacte. C'est elle qui indique les premiers signes du déséquilibre. Il est en réalité facile de bien se nourrir. Le meilleur exemple est celui des enfants. Ils mangent quand ils ont faim. Ils vont tantôt vers les produits laitiers, tantôt vers les viandes, tantôt vers les féculents. Ils ne se posent pas de questions. Ils se laissent guider par leurs sensations corporelles. Nous, les adultes, intellectualisons trop notre alimentation. Nous nous mettons des repères et des normes.
parce que nous avons à notre disposition quantité d'informations et de possibilités de manger à n'importe quelle heure de la journée. Dans nos pays, rares sont les personnes qui ont besoin de faire un régime, quel qu'il soit, sauf obligation médicale. Derrière le besoin de maigrir ou de se séparer d'un ou plusieurs aliments se cachent généralement d'autres raisons que le seul choix alimentaire. Les professionnels de la nutrition remarquent fréquemment un manque d'estime de soi, des problèmes relationnels, une situation personnelle ou professionnelle conflictuelle. Le régime n'est, dans beaucoup de cas, pas qu'une affaire alimentaire, mais psychologique. Hormis pour des raisons de santé, il n'y a jamais d'intérêt à faire un régime restrictif, tempête Dominique Dumas. Il convient d'avoir toujours une alimentation variée et équilibrée. Plus que ce que l'on mange, c'est son hygiène de vie qu'il faut surveiller. Ce n'est pas compliqué de bien se nourrir. L'alimentation n'est pas notre ennemi, dit la diététicienne ardéchoise. Notre corps se moque de ce que nous lui mettons en bouche. Ce qui lui importe, c'est qu'il trouve tous les nutriments dans notre alimentation. C'est pour cela qu'il n'y a aucune raison d'interdire ou de jeter l'opprobre sur tel ou tel produit. En stigmatisant l'alimentation, on se trompe d'adversaire, tempête Dominique Dumas. Dans la plupart des cas, c'est le mode de vie qu'il faut revoir. Nous ne bougeons plus assez. Il suffit de remettre en avant de l'activité pour que cessent les obstinations nutritionnelles.

Il est dangereux de faire un régime, surtout s'il n'est pas dicté par une nécessité. Plus le régime est restrictif, plus l'organisme met des freins à la libération de ses stocks. S'ensuit un déséquilibre qui peut atteindre plusieurs niveaux, particulièrement la masse musculaire. Plus on abaisse la même masse musculaire, plus on réduit les dépenses énergétiques. Il y a d'autres conséquences au régime, sur les fonctions thyroïdiennes entre autres, ce sont elles qui régulent la température corporelle. Les régimes créent aussi d'autres déséquilibres, électrolytiques, cardiaques, rénaux, osseux, hormonaux, sans compter les effets yo-yo, les pertes et reprises de kilos. 80% des personnes qui perdent du poids après un régime le reprennent au-delà de ce qu'ils ont perdu, avec en prime plus de graisse que de muscles. Pour Dominique Dumas, le régime le plus délétère pour l'organisme est celui qui crée la carence. Quand, par exemple, on recherche l'hypolyse, c'est-à-dire l'utilisation à leur maximum des graisses de réserve, c'est le cas dans le régime cétogène, on consomme plus de protéines que nécessaire, cela provoque une insulino-résistance, les tissus ne savent plus utiliser les sucres, alors qu'ils sont leur principal carburant, l'insulino-résistance conduit à plus longue échéance à des risques de diabète. Vous avez compris que les régimes ne sont jamais anodins. Pour limiter les risques, il convient de demander conseil à son médecin ou à un diététicien parce que tous les régimes exacerbent des pathologies. Nous procédons à un bilan pathologique et nutritionnel. Nous faisons un check-up du mode de vie de la personne de sorte à trouver le meilleur compromis entre les besoins, les souhaits et ce qu'il est raisonnable d'entreprendre pour arriver à ses fins, détaille Dominique Dumas. Le meilleur régime est celui que l'on peut adopter au quotidien de façon pérenne. Quand on fait un régime, on ne se met pas entre parenthèses alimentaire, on apprend ou réapprend à modérer et à varier son alimentation, martèle la diététicienne à ses clients, sans oublier le plaisir de cuisiner et de manger, qui doivent rester la base de notre nutrition. Il faut penser son alimentation de manière large, ce ne sont pas les régimes qui permettent de bien se nourrir, ce ne sont pas non plus les régimes qui détoxifient, dynamisent ou font maigrir. Le premier remède à ces maux alimentaires est le mode de vie. C'est de lui que découle notre alimentation et du temps que l'on passe en cuisine et à table. Je vous retrouve prochainement pour un nouvel épisode de Questions.

0: 3h30 avec Caroline. Très bon lundi sur AgFM. Et tout de suite, on s'intéresse aux principales informations du jour avec Virginie Quénon.
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2: Bonjour à tous, l'essentiel de l'actualité, la vigilance monte face au risque d'incendie. 27 départements sont placés en vigilance orange pour les feux de forêt aujourd'hui. Dans le Var, le feu entre Tarado et les Arcs a parcouru près de 200 hectares. Plus de 600 pompiers sont mobilisés et la situation est jugée favorable, même si l'incendie n'est pas encore fixé. Demain, le Gard, les Bouches-du-Rhône, le Vaucluse et le Var pourraient passer en vigilance rouge pour les risques de feux de forêt. Par ailleurs, près de 40 000 hectares sont déjà partis en fumée en France depuis le début de l'année. Le ministre de l'Intérieur, Laurent Nunez, évoque une situation exceptionnelle. 111 personnes ont été interpellées dans des enquêtes liées aux incendies, dont une grande partie a reconnu les faits. Dans l'affaire Jubilard, l'accès au site où les ossements de Delphine ont été retrouvés est désormais interdit à Mayoque, dans le Tarn. Le maire a pris un arrêté après l'arrivée de nombreux curieux. Certains étaient munis de pioches et de pelles pour poursuivre les fouilles. L'interdiction est en vigueur jusqu'au 31 juillet et des contrôles de gendarmerie sont prévus. Et puis la finale de la Coupe du Monde a largement dominé les audiences. Diffusée sur M6, le match a réuni plus de 12 millions de téléspectateurs. Un score très élevé, mais encore loin des 24 millions de Français devant la finale France-Argentine en 2022.
0: Et l'actualité du territoire avec ce grave accident de la route hier dans le Sud-Manche. Vers 14h50, une voiture et un tracteur sont entrés en collision sur la RD 999 au Grand Célan. Le choc a été particulièrement violent. Coincé dans l'habitacle, le conducteur de la voiture, un homme de 65 ans, a dû être désincarcéré par les pompiers. Grièvement blessé, il a été évacué par l'hélicoptère Dragon 50 vers le CHU de Caen. Un animateur du périscolaire de Beaumoigues suspendu à titre conservatoire, l'association Vitanim Ag indique avoir reçu une demande du parquet de l'écarter de ses fonctions dans le cadre d'une enquête concernant des faits relevant de sa vie privée. L'animateur n'intervient plus auprès des enfants, les familles ont été informées par courrier. À ce stade, le parquet n'a pas communiqué sur la nature des faits. L'association assure que les activités estivales sont maintenues normalement et rappelle que la sécurité des enfants reste sa priorité. Attention aux perturbations à Cherbourg-en-Cotentin. À partir de ce lundi jusqu'à mercredi, le quai Caligny ferme dans le sens pont tournant vers la place Napoléon pour des travaux sur le réseau Cap-Cotentin. Une déviation est en place par la rue Gambetta et plusieurs lignes de bus se sont modifiées. La circulation reprendra ensuite sur une chaussée rétrécie jusqu'au 31 juillet, le temps de laisser sécher le béton. Et puis Beaumoigues était en fête ce week-end avec la 121e édition de la fête de la Madeleine. Un beau succès pour le comité des fêtes de la commune avec un soleil radieux et un public qui avait répondu présent. Écoutez le vice-président Sébastien Liouf.
3: Un très bon bilan. L'an dernier, c'était un bon bilan au niveau de la population, du temps et tout ça. Et aujourd'hui, encore ce week-end, on a eu la chance d'avoir encore un meilleur temps. Tout le monde a bien travaillé, que ce soit la fête foraine, que ce soit les commerçants, des beaux chars, l'investissement de tous les habitants, notamment la résidence des Ajons. On a plusieurs habitants qui ont fait plusieurs chars et tout ça. Un bilan positif et qui motive pour l'année prochaine. Merci à tous, merci à tous nos partenaires, commerçants, bénévoles surtout, sans quoi la fête ne pourrait pas avoir lieu. La mairie de Lagues, la commune déléguée de Beaumont, à l'année prochaine.
0: Sébastien Dio, le vice-président du comité des fêtes de Beaumont, au micro de Ludovic.
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résumer les années 80. Ça tombe bien, nous aussi, on vient de faire suivre les Cure et Nick Kershaw. Et puis en ce 20 juillet sur IFM, on rend hommage au chanteur de Linkin Park.

0: l'Angleterre, Bennington s'est ôté la vie le jour même du 53e anniversaire de son ami et mentor Chris Cornell, qui s'était lui-même suicidé 2 mois auparavant. Chester Bennington n'avait alors que 41 ans. L'occasion de vous passer ce Shadow of the Day de Linkin Park, ça arrive juste après ça.
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2: Et pour l'info, retrouvons Virginie Quénon.
3: Bonjour à tous, à la une de l'actualité, l'incendie dans le Var ne progresse plus, mais il n'est pas encore fixé. Les 360 pompiers mobilisés espèrent le maîtriser d'ici la fin de la journée. Le feu a parcouru près de 200 hectares entre Tarado et les Arcs, où 10 maisons ont été endommagées, dont 4 détruites. Au total, 27 départements sont aujourd'hui placés en risque élevé de feux de forêt. Et près de 40 000 hectares sont déjà partis en fumée en France. C'est plus que sur l'ensemble de l'année 2025, d'après le ministre de l'Intérieur, Julie Pierret.
4: Oui, Laurent Nunez parle d'une situation exceptionnelle. D'après lui, des départs de feu se produisent tous les jours, partout sur le territoire, même si la plupart sont rapidement maîtrisés grâce à l'intervention des sapeurs-pompiers. Depuis le début de la saison, 111 personnes ont été interpellées dans le cadre d'enquêtes sur des incendies. Une grande partie d'entre elles a reconnu les faits. La vigilance, en tout cas, reste maximale. Une vingtaine de départements sont placés en risque élevé de feux de forêt aujourd'hui. Demain, 4 départements du Sud-Est passeront même en risque très élevé. Il s'agit du Gard, des Bouches-du-Rhône, du Vaucluse et du Var. Soyez extrêmement prudents dans ces secteurs.
3: Merci Julie. Et pour renforcer les moyens de lutte, un avion militaire A400M, capable de larguer du produit retardant, devrait être opérationnel d'ici une dizaine de jours. Faire le plein d'essence coûte de nouveau plus cher. Les prix des carburants repartent à la hausse après la reprise des tensions au Moyen-Orient. Le gazole dépasse en moyenne 2,09 € le litre et redevient le carburant le plus cher. Le samplon 95 E10 frôle les 2 €. Aucune pénurie n'est signalée, mais les écarts de prix sont importants, notamment sur les autoroutes. La canicule va peser sur les récoltes. Selon le ministère de l'Agriculture, les rendements du blé pourraient chuter de 10 à 20% dans certaines régions. Les pertes sont estimées jusqu'à 30% pour le maïs, mais jusqu'à 60% pour le houblon, selon les secteurs. La chaleur a aussi provoqué la mort de milliers d'animaux d'élevage, avec plus de 7000 tonnes de volailles déjà évacuées. Dans l'affaire Jubilar, l'accès au site où les ossements de Delphine ont été retrouvés est désormais interdit. Le maire a pris un arrêté après l'arrivée de nombreux curieux. Certains étaient munis de pioches et de pelles pour poursuivre les fouilles. L'interdiction est en vigueur jusqu'au 31 juillet. Énorme succès au box-office pour l'Odyssée de Christopher Nolan. Le film a récolté 124,5 millions de dollars pour son premier week-end dans les salles nord-américaines. Porté par Matt Damon, Anne Hathaway et Tom Holland, cette adaptation du poème d'Homère devance largement Vaiana, qui se contente de 19 millions de dollars de recettes. Voilà pour l'actualité. Bonne journée à tous.
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2: Belle journée ensoleillée du matin au soir. Les quelques nuages présents en début de matinée sont rapidement oubliés. Le soleil s'impose sur l'ensemble de la Manche. On a un vent de nord-est faible à modéré. Des températures maximales de 25 degrés annoncées en baie du Mont-Saint-Michel cet après-midi. 23 à Avranches, 24 à Cherbourg, 22 pour Carentan, 21 sur les Pieux, 20 degrés dans la Hague. Quant à demain mardi, le beau temps va se maintenir. C'est dégagé, ambiance lumineuse. 12 à 17 degrés pour les températures au réveil et maximale stationnaire entre 21 et 22. 5 degrés.
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0: Spears sur AgFM. On arrive à midi et 40 ce lundi.
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0: Et remonter le temps d'un week-end à Nouinville, les 22 et 23 août, le comité des fêtes vous invite à sa fête médiévale dans le parc derrière la mairie. Pendant deux jours, profitez d'un véritable village médiéval avec campement, combat de chevaliers, marché de créateurs, démonstration de tir à l'arc, animation en continu, jeux pour les enfants et tombola. Le samedi, un concert avec le groupe Five Sounds est également programmé à 21h. Restauration et buvette sur place tout au long du week-end. L'entrée est gratuite et ouverte à tous. Plus proche de nous, le S-Point s'apprête à fêter ses 30 ans. Rendez-vous le samedi 25 juillet pour une grande journée festive gratuite et ouverte à tous. Au programme, un match de gala en hommage à l'épopée de la Coupe de France 2008. Des animations pour toute la famille, une buvette ainsi que trois concerts à partir de 19h avec Airstream, Steeler Fingers et Gate. L'entrée est libre et ouverte à tous. Et puis Cap Numérique qui propose des ateliers gratuits pour les jeunes cet été à l'archipel de Beaumoigues. Au programme, des ateliers de programmation de robots Lego, de réalité virtuelle, de modélisation et d'impression 3D, ainsi qu'une initiation à la sobriété numérique. Ces activités sont destinées aux enfants et adolescents à partir de 8, 9, 10 et 12 ans selon les ateliers. Les séances se dérouleront tout au long des mois de juillet et des mois d'août. Et du mois d'août, renseignements et inscriptions auprès de Cap Numérique.

0: Et on arrive avec les Pink Floyd et The Learning to Fly sur IDFM 10h30. Et c'est le retour de Virginie Quénon pour un nouveau point sur l'information.
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2: Bonjour à tous, l'essentiel de l'actualité. L'incendie dans le Var ne progresse plus, mais il n'est pas encore fixé. Les 360 pompiers mobilisés espèrent le maîtriser d'ici la fin de la journée. Le feu a parcouru près de 200 hectares entre Tarado et les Arcs, où 10 maisons ont été endommagées, dont 4 détruites. Au total, 27 départements sont aujourd'hui placés en risque élevé de feux de forêt. Faire le plein d'essence coûte de nouveau plus cher. Les prix des carburants repartent à la hausse après la reprise des tensions au Moyen-Orient. Le gazole dépasse en moyenne 2,09€ le litre et redevient le carburant le plus cher. Aucune pénurie n'est signalée, mais les écarts de prix sont importants, notamment sur les autoroutes. Dans l'affaire Jubilard, l'accès au site où les ossements de Delphine ont été retrouvés est désormais interdit. Le maire a pris un arrêté après l'arrivée de nombreux curieux. Certains étaient munis de pioches et de pelles pour poursuivre les fouilles. L'interdiction est en vigueur jusqu'au 31 juillet. Énorme succès au box-office pour l'Odyssée de Christopher Nolan. Le film a récolté 124,5 millions de dollars pour son premier week-end dans les salles nord-américaines. Cette adaptation du poème d'Homère devance largement Vaiana, qui se contente de 19 millions de dollars de recettes.
0: Et l'actualité du territoire avec ce grave accident de la route hier dans le Sud-Manche. Vers 14h50, une voiture et un tracteur sont entrés en collision sur la RD 999 au Grand Célan. Le choc a été particulièrement violent. Coincé dans l'habitacle, le conducteur de la voiture, un homme de 65 ans, a dû être désincarcéré par les pompiers. Grièvement blessé, il a été évacué par l'hélicoptère Dragon 50 vers le CHU de Caen. Un animateur du périscolaire de Beaumoigue suspendu à titre conservatoire, l'association Vitanim Ag indique avoir reçu une demande du parquet de l'écarter de ses fonctions dans le cadre d'une enquête concernant des faits relevant de sa vie privée. L'animateur n'intervient plus auprès des enfants. Les familles ont été informées par courrier. À ce stade, le parquet n'a pas communiqué sur la nature des faits. L'association assure que les activités estivales sont maintenues normalement et rappelle que la sécurité des enfants reste sa priorité. Attention aux perturbations à Cherbourg-en-Cotentin. À partir de ce lundi jusqu'à mercredi, le quai Caligny ferme dans le sens pont tournant vers la place Napoléon pour des travaux sur le réseau Cap-Cotentin. Une déviation est en place par la rue Gambetta et plusieurs lignes de bus se sont modifiées. La circulation reprendra ensuite sur une chaussée rétrécie jusqu'au 31 juillet, le temps de laisser sécher le béton. Et puis Beaumoigue était en fête ce week-end avec la 121e édition de la fête de la Madeleine. Un beau succès pour le comité des fêtes de la commune avec un soleil radieux et un public qui avait répondu présent. Écoutez le vice-président Sébastien Liouf.
3: Un très bon bilan. L'an dernier, c'était un bon bilan au niveau de la population, du temps et tout ça. Et aujourd'hui, encore ce week-end, on a eu la chance d'avoir encore un meilleur temps. Tout le monde a bien travaillé, que ce soit la fête foraine, que ce soit les commerçants. Des beaux chars, l'investissement de tous les habitants, notamment la résidence des Ajons. On a plusieurs habitants qui ont fait plusieurs chars et tout ça. Un bilan positif et qui motive pour l'année prochaine. Merci à tous, merci à tous nos partenaires, commerçants, bénévoles surtout, sans quoi la fête ne pourrait pas avoir lieu. La mairie de Lagues, la commune déléguée de Beaumont, à l'année prochaine.
0: Sébastien Diot, le vice-président du comité des fêtes de Beaumoigue, au micro de Ludovic.
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0: Future Rock sur IFM avec Crystal and Stones. Et puis, si vous restez avec nous, il y aura aussi du Bryan Adams. C'est pour les amoureux de sport équestre. On évoquera dans les prochaines minutes le grand retour du derby de la SHR de la Hague qui aura lieu le dimanche 2 août sur le terrain du Stade Hippique de Gréville. Au menu du derby cross et du derby eventing pour des épreuves qui devraient ravir les passionnés comme les curieux.
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0: Sunshot avec les Beatles sur IFM. Et sur IFM, on retrouve aujourd'hui la SHR de l'AG, la Société Hippique Rurale, pour parler d'un nouveau rendez-vous équestre. Il aura lieu le dimanche 2 août. Le stade hippique de la AG accueillera donc le retour du derby de la SHR. Une journée qui mêle différentes compétitions entièrement gratuites pour le public. Et pour en parler, nous sommes avec Audrey Médil-François de la SHR de la Hague. Bonjour.
1: Bonjour à vous.
0: Alors, après plusieurs concours organisés au printemps, vous nous donnez donc rendez-vous ce 2 août pour le derby de la SHR. Alors, le derby, c'est un peu un grand retour dans la Hague.
1: Oui, c'est vrai. La SHR de la Hague a organisé pendant plus de 30 ans un derby sur les hauteurs de Vauville, sur la lande du Thau. C'était vraiment l'épreuve phare d'un week-end de 3 jours de concours hippique pendant des années, c'est ce qui a fait la renommée d'ailleurs de la SHR. Nous avons intégré en 2011 le stade hippique de la Hague à Gréville et du coup cette épreuve derby n'a pas pu perdurer sur ces installations. On avait de belles installations pour faire du concours hippique, donc on s'est consacré à ça pendant des années. Aujourd'hui, on va utiliser aussi les champs en dessous du stade hippique, toutes les prairies en dessous, les talus, toutes les la nature alentour, pour pouvoir revenir à nos premières amours et organiser un derby cross.
0: Alors justement, qu'est-ce qui vous a motivé à reproposer ce derby ?
1: Alors, beaucoup étaient nostalgiques du derby de Vauville, notamment notre chef de piste Pierre Le Goupil, qui est un grand chef de piste de concours complet, qui a été d'ailleurs le chef de piste du cross des Jeux Olympiques à Paris. C'est lui qui a construit le parcours à Versailles. Et il nous a suggéré de revenir à nos premières amours en utilisant toute la nature alentour pour créer un derby. Et c'est donc lui qui est en train, là, à l'heure actuelle où je vous parle, il est sur le terrain en train de construire les obstacles pour ce fameux derby le 2 août.
0: Alors justement, pour les non-initiés au monde équestre, on peut rappeler un peu cette différence entre ces différents concours. Donc déjà, un derby par rapport à un CSO, c'est quoi ?
1: Alors, un derby pur, c'est un concours hippique avec des obstacles classiques sur une piste de concours, mais avec aussi des obstacles où on est obligé de sortir de la piste pour aller chercher des obstacles naturels, des contre-hauts, des contre-bas, des trous, de l'eau, des troncs d'arbres qu'on va sauter à l'extérieur de la piste de concours. Donc on est sur la piste de concours, on sort, on rentre, on ressort. C'est un mix entre le cross et le concours hippique. Là aujourd'hui, ce qu'on prévoit d'organiser, c'est ça se rapproche du derby, mais on est uniquement sur des obstacles naturels. Donc on n'utilisera pas les pistes de concours pour une fois. On va être uniquement sur les champs en dessous du stade hippique avec uniquement des obstacles naturels, donc comme un cross de concours complet, sauf que il n'y a pas l'épreuve de concours hippique et il n'y a pas forcément l'épreuve de dressage, même si on aura deux formules proposées. La formule derby cross, où là on a uniquement du cross, uniquement des obstacles naturels dans les champs. Ça c'est le matin avec vraiment l'épreuve de derby cross. Et puis sur la journée, on a aussi une autre formule avec le derby eventing, où là vous aurez le matin une épreuve de dressage et l'après-midi une épreuve de cross, mais il n'y a pas de concours hippique non plus.
0: Donc l'épreuve de dressage, elle se déroulera directement sur le stade hippique.
1: Oui. Là, l'épreuve de dressage, on est obligé d'avoir un terrain plat avec un carré de dressage, avec des lettres bien tirées au cordeau. Donc là, forcément, on est sur un terrain plus classique.
0: Alors justement, pour le public, est-ce qu'un derby, c'est une épreuve plus spectaculaire à suivre qu'un CSO ?
1: Alors c'est différent, c'est dans la nature, avec des obstacles qui sont inhabituels. Si vous avez l'habitude de suivre du CSO, c'est sûr qu'on n'est pas sur le même modèle.
0: Différent.
1: Ça fait une balade en même temps, puisqu'on se promène dans les champs en dessous. Il y a plus de terrain couvert par les cavaliers. Donc c'est du beau spectacle, ça c'est sûr, c'est assez impressionnant. Alors là on va être sur des épreuves amateurs et clubs, donc on n'est pas sur des épreuves de professionnels, hein. Vous n'allez pas avoir les mêmes obstacles qu'à Versailles lors des Jeux Olympiques, ça c'est sûr, faut pas s'attendre à ça non plus, on est quand même sur ce type d'obstacle, moins gros, moins difficile, dans une moindre mesure, mais c'est quand même un spectacle qui se rapproche de ça.
0: Alors on peut parler des informations pratiques, donc ça commencera à quelle heure ?
1: Alors pour l'instant, comme d'habitude, on a les engagés qu'au dernier moment, donc on établira les horaires en fonction du nombre de partants. Ça va commencer très certainement entre 9 et 10 heures le dimanche 2 août. Et puis le matin, vous avez une épreuve cross pour le derby cross, et en parallèle l'épreuve dressage du derby eventing. Donc il y aura deux pistes qui tourneront en même temps le matin. L'après-midi, ce sera le cross du derby eventing.
0: Et ça donc c'est pour la compétition, mais comme à chacun de vos événements, vous misez aussi sur la convivialité, donc avec cette buvette et cette restauration sur place.
1: Bien sûr, comme d'habitude. d'habitude, nous proposerons la restauration sur place, dans les mêmes locaux que d'habitude. On utilise quand même tous les avantages du stade hippique, hein. Il y aura bien sûr la restauration de proposer avec nos frites maison, les plats réalisés par notre cuisinier en chef Petit Jean. Vous pourrez profiter de tout ça comme d'habitude au stade hippique.
0: Eh bien, merci Audrey Ménil-Lefrançois. Donc, on rappelle, hein, le derby de la SHR, hein, de La Hague se déroulera le dimanche 2 août au stade hippique de La Hague. Donc, au programme, un derby cross, derby eventing, des épreuves pour clubs amateurs et poney, ainsi qu'une buvette et de la restauration sur place, entrée gratuite tout au long de la journée. Je vous dis au revoir, à bientôt.
1: Merci beaucoup.

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3: Bonjour à tous, à la une de l'actualité, l'incendie dans le Var ne progresse plus, mais il n'est pas encore fixé. Les 360 pompiers mobilisés espèrent le maîtriser d'ici la fin de la journée. Le feu a parcouru près de 200 hectares entre Tarado et les Arcs, où 10 maisons ont été endommagées, dont 4 détruites. Au total, 27 départements sont aujourd'hui placés en risque élevé de feux de forêt. Et près de 40 000 hectares sont déjà partis en fumée en France. C'est plus que sur l'ensemble de l'année 2025, d'après le ministre de l'Intérieur, Julie Pierret.
4: Oui, Laurent Nunez parle d'une situation exceptionnelle. D'après lui, des départs de feu se produisent tous les jours, partout sur le territoire, même si la plupart sont rapidement maîtrisés grâce à l'intervention des sapeurs-pompiers. Depuis le début de la saison, 111 personnes ont été interpellées dans le cadre d'enquêtes sur des incendies. Une grande partie d'entre elles a reconnu les faits. La vigilance, en tout cas, reste maximale. Une vingtaine de départements sont placés en risque élevé de feux de forêt aujourd'hui. Demain, 4 départements du Sud-Est passeront même en risque très élevé. Il s'agit du Gard, des Bouches-du-Rhône, du Vaucluse et du Var. Soyez extrêmement prudents dans ces secteurs.
3: Merci Julie. Et pour renforcer les moyens de lutte, un avion militaire A400M, capable de larguer du produit retardant, devrait être opérationnel d'ici une dizaine de jours. Faire le plein d'essence coûte de nouveau plus cher. Les prix des carburants repartent à la hausse après la reprise des tensions au Moyen-Orient. Le gazole dépasse en moyenne 2,09 euros le litre et redevient le carburant le plus cher. Le sans-plomb 95 E10 frôle les 2 euros. Aucune pénurie n'est signalée, mais les écarts de prix sont importants, notamment sur les autoroutes. La canicule va peser sur les récoltes. Selon le ministère de l'Agriculture, les rendements du blé pourraient chuter de 10 à 20% dans certaines régions. Les pertes sont estimées jusqu'à 30% pour le maïs, mais jusqu'à 60% pour le houblon selon les secteurs. La chaleur a aussi provoqué la mort de milliers d'animaux d'élevage, avec plus de 7000 tonnes de volailles déjà évacuées. Dans l'affaire Jubilard, l'accès au site où les ossements de Delphine ont été retrouvés est désormais interdit. Le maire a pris un arrêté après l'arrivée de nombreux curieux. Certains étaient munis de pioches et de pelles pour poursuivre les fouilles. L'interdiction est en vigueur jusqu'au 31 juillet. Énorme succès au box-office pour l'Odyssée de Christopher Nolan. Le film a récolté 124,5 millions de dollars pour son premier week-end dans les salles nord-américaines. Porté par Matt Damon, Anne Hathaway et Tom Holland, cette adaptation du poème d'Homère devance largement Vaiana, qui se contente de 19 millions de dollars de recettes. Voilà pour l'actualité. Bonne journée à tous.
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2: Et un beau lundi ensoleillé du matin au soir avec un vent de nord-est faible à modéré, des températures maximales de 25 degrés en baie du Mont-Saint-Michel, 23 sur Avranches, 22 à Carentan, 24 à Cherbourg, 21 sur les Pieux et 20 degrés annoncés dans la Hague. Pour demain mardi, le beau temps se maintient, ciel dégagé, ambiance lumineuse du matin au soir et des températures réveil entre 12 et 17 degrés maximales, elles stationnaires entre 21 et 25 degrés.

et en vous souhaitant une belle journée à tous. Je vous laisse ici pour ce lundi. Et pour ceux qui souhaitent, on remet ça demain. Rendez-vous dès 7h. Et puis dans votre après-midi musical, on démarre avec les ZZ Top et ce Can't Stop Rocking.

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1: Bonjour à tous, à la une de l'actualité. Dans le Var, l'incendie qui s'est déclaré à Taharado devrait être bientôt fixé. 365 pompiers au total sont toujours mobilisés. Plus de 200 hectares ont brûlé, 4 maisons ont été détruites et une dizaine d'habitations ont été touchées. 150 personnes ont été évacuées au total. La circulation des trains reste fortement perturbée entre Toulon et les Arcs, avec des retards et des suppressions prévues jusqu'à demain matin. Le Premier ministre Sébastien Lecornu réunit en ce moment à Matignon les responsables des groupes de la majorité, juste avant le vote de la loi d'urgence agricole à l'Assemblée. Au cœur des discussions, la possible réautorisation de 2 insecticides interdit en France, mais autorisé en Europe. Un texte très contesté alors qu'une manifestation est prévue ce soir à Paris contre cette réforme. À Grenoble, le concert de la DJ Barbara Butch a été interrompu samedi dernier après une vingtaine de minutes par une centaine de militants pro-palestiniens. Ils protestaient contre le soutien de l'artiste à la loi Yadan qui a été retirée au printemps. Le ministre de l'Intérieur Laurent Nunez dénonce une atteinte à la liberté d'expression et la LICRA réclame l'ouverture d'une enquête. Attention, si vous avez récemment acheté des cordes bleu chez Leclerc. Des paquets de dinde marque Repère sont rappelés partout en France à cause d'une erreur sur la date limite de consommation. Les produits pourraient être périmés malgré une date affichée au 31 août. Il est conseillé de ne pas les manger et de les rapporter en magasin pour être remboursé. Faire le plein coûte de nouveau plus cher. Les prix des carburants repartent à la hausse après la reprise des tensions au Moyen-Orient. Le gasoil dépasse en moyenne 2,09€ le litre et redevient le carburant le plus cher. Le sans-plomb 95 E10 frôle lui les 2€. Aucune pénurie n'est signalée, mais les écarts de prix restent importants, notamment sur les autoroutes. L'Union européenne a infligé une amende record de 550 millions d'euros à AliExpress pour avoir laissé en vente des produits dangereux et contrefaits, comme des jouets ou des vêtements. La plateforme chinoise a désormais 3 mois au total pour renforcer ses contrôles et respecter les règles européennes, sous peine de nouvelles sanctions à venir. De son côté, la plateforme AliExpress dénonce une décision qu'elle juge disproportionnée. Et puis, on termine par un mot au cinéma avec un énorme succès au box-office pour l'Odyssée de Christopher Nolan. Le film a récolté 124,5 millions de dollars pour son premier week-end dans les salles nord-américaines. Porté par Matt Damon, Anne Hathaway et Tom Holland, cette adaptation du poème d'Homère devance largement Vaiana, qui se contente de 19 millions de dollars de recettes. Voilà pour l'essentiel de l'actualité. Bon après-midi.
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1: Bonjour à tous, à la une de l'actualité. Dans le Var, l'incendie qui s'est déclaré à Taharado devrait être bientôt fixé. 365 pompiers au total sont toujours mobilisés. Plus de 200 hectares ont brûlé, 4 maisons ont été détruites et une dizaine d'habitations ont été touchées. 150 personnes ont été évacuées au total. La circulation des trains reste fortement perturbée entre Toulon et les Arcs, avec des retards et des suppressions prévues jusqu'à demain matin. Le Premier ministre Sébastien Lecornu réunit en ce moment à Matignon les responsables des groupes de la majorité, juste avant le vote de la loi d'urgence agricole à l'Assemblée. Au cœur des discussions, la possible réautorisation de 2 insecticides interdit en France, mais autorisé en Europe. Un texte très contesté alors qu'une manifestation est prévue ce soir à Paris contre cette réforme. À Grenoble, le concert de la DJ Barbara Butch a été interrompu samedi dernier après une vingtaine de minutes par une centaine de militants pro-palestiniens. Ils protestaient contre le soutien de l'artiste à la loi Yadan qui a été retirée au printemps. Le ministre de l'Intérieur Laurent Nunez dénonce une atteinte à la liberté d'expression et la LICRA réclame l'ouverture d'une enquête. Attention, si vous avez récemment acheté des cordons bleu chez Leclerc. Des paquets de dinde marque Repère sont rappelés partout en France à cause d'une erreur sur la date limite de consommation. Les produits pourraient être périmés malgré une date affichée au 31 août. Il est conseillé de ne pas les manger et de les rapporter en magasin pour être remboursé. Faire le plein coûte de nouveau plus cher. Les prix des carburants repartent à la hausse après la reprise des tensions au Moyen-Orient. Le gasoil dépasse en moyenne 2,09€ le litre et redevient le carburant le plus cher. Le sans-plomb 95 E10 frôle lui les 2€. Aucune pénurie n'est signalée, mais les écarts de prix restent importants, notamment sur les autoroutes. L'Union européenne a infligé une amende record de 550 millions d'euros à AliExpress pour avoir laissé en vente des produits dangereux et contrefaits, comme des jouets ou des vêtements. La plateforme chinoise a désormais 3 mois au total pour renforcer ses contrôles et respecter les règles européennes, sous peine de nouvelles sanctions à venir. De son côté, la plateforme AliExpress dénonce une décision qu'elle juge disproportionnée. Et puis, on termine par un mot au cinéma avec un énorme succès au box-office pour l'Odyssée de Christopher Nolan. Le film a récolté 124,5 millions de dollars pour son premier week-end dans les salles nord-américaines. Porté par Matt Damon, Anna Taway et Tom Holland, cette adaptation du poème d'Homère devance largement Vaiana, qui se contente de 19 millions de dollars de recettes. Voilà pour l'essentiel de l'actualité. Bon après-midi.
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1: Bonsoir à tous. À la une de l'actualité, face aux incendies qui se multiplient dans le pays, un nouvel appareil va bientôt venir renforcer les pompiers du ciel. La France transforme un avion militaire A400M Atlas en bombardier d'eau. Il pourra larguer jusqu'à 20 tonnes d'eau ou de retardant, soit l'équivalent de 3 Canadair. L'appareil devrait être opérationnel dans une dizaine de jours et viendra compléter les moyens déjà engagés contre les feux de forêt. Et d'ailleurs, la situation reste tendue dans le Var. L'incendie qui touche Tarado n'est toujours pas fixé. Environ 360 pompiers restent mobilisés pour contenir les flammes. Les secours maintiennent le même dispositif alors que le risque d'incendie reste très élevé dans le département, avec des massifs forestiers toujours fermés par précaution. Deux scarabées japonais ont été capturés dans le secteur de Strasbourg, les premiers spécimens repérés cet été dans le Grand Est. Les autorités estiment qu'il s'agit probablement d'insectes arrivés accidentellement avec des véhicules. Ce ravageur représente une menace pour plus de 300 espèces de plantes, notamment la vigne, les arbres fruitiers et le maïs. Une campagne de surveillance et de piégeage a été renforcée. La crise de l'emploi touche aussi les diplômés des grandes écoles. C'est ce que dit la dernière enquête de la conférence des grandes écoles. 76% seulement des jeunes diplômés ont trouvé un emploi moins de 6 mois après la fin de leur étude. Virginie Quénon.
2: Oui, et c'est 4 points de moins qu'il y a un an et le plus mauvais résultat depuis 2005. Les ingénieurs sont les plus touchés. Leur taux d'insertion recule fortement, notamment en raison du ralentissement des recrutements dans le conseil et le numérique. L'arrivée de l'intelligence artificielle pousse aussi certaines entreprises à revoir leurs besoins en personnel avant d'embaucher. Un point positif quand même, les salaires résistent. Le salaire brut annuel médian à l'embauche s'établit à 39 679 euros, soit environ 3 300 euros par mois. Un niveau quasiment stable par rapport à l'an dernier.
1: Merci Virginie. Une attaque de drone visant un autocar dans la région russe de Belgorod, près de la frontière ukrainienne, a fait au moins 5 morts, dont un enfant et 23 blessés. Le gouvernement régional accuse de son côté l'Ukraine d'être responsable de cette frappe, dénonçant une attaque contre des civils. Et puis, après la Coupe du Monde de football, les Bleus se tournent déjà vers l'avenir. Avec un nouveau sélectionneur attendu, probablement Zinedine Zidane, l'équipe de France garde solide atout, notamment en attaque avec Mbappé et une jeune génération prometteuse. Mais plusieurs secteurs devront être reconstruits, notamment le milieu de terrain et les postes de latéraux, avant l'Euro 2028 et puis le Mondial en 2030. Voilà pour l'essentiel de l'actualité. Bonne fin de journée à tous.
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1: Et l'info locale avec ce violent incendie qui s'est déclaré samedi dernier à Percy en Normandie. Un feu qui a pris vers 20h20 dans un pavillon avant de se propager aux habitations voisines. L'intervention a mobilisé 35 pompiers issus de 7 centres de secours différents. Aucune victime n'est à déplorer, mais 13 personnes ont dû être relogées par la mairie et leurs proches. Autre incendie, un feu de chaume s'est déclaré à Vince dans le Sud-Manche samedi un peu après 21h. Les flammes ont rapidement détruit environ 4000 m2 de végétation sèche. Grâce à l'intervention des sapeurs-pompiers et à l'aide du propriétaire du terrain, l'incendie a pu être maîtrisé, permettant de préserver près de 8 hectares de terre. Fort heureusement, le sinistre n'a fait aucune victime. La commune de Beaumois qui était en fête ce week-end avec la 121e édition de la fête de la Madeleine. Un beau succès pour le comité des fêtes avec un soleil radieux et un public qui avait répondu présent. Écoutez le vice-président Sébastien Liouf.
2: Un très bon bilan. Hein. L'an dernier, c'était un bon bilan au niveau de la population, du temps et tout ça. Et aujourd'hui, encore ce week-end, on a eu la chance d'avoir encore un meilleur temps. Tout le monde a bien travaillé, que ce soit la fête foraine, que ce soit les commerçants, des beaux chars. L'investissement de tous les habitants, notamment la résidence des Ajons. On a plusieurs habitants qui ont fait plusieurs chars et tout ça. Un bilan positif et qui motive pour l'année prochaine. Merci à tous, merci à tous nos partenaires, hein, commerçants, bénévoles surtout, hein, sans quoi la fête ne pourrait pas avoir lieu. La mairie de Lagues, la commune déléguée de Beaumont, à l'année prochaine.
1: Sébastien Liot, vice-président du comité des fêtes de Beaumont, au micro de Ludovic. Et puis attention aux perturbations à Cherbourg-en-Cotentin. À partir de ce lundi et jusqu'à mercredi, le quai Caligny ferme dans le sens pont tournant vers Place Napoléon pour des travaux sur le réseau Cap-Cotentin. Une déviation est en place par la rue Gambetta et plusieurs lignes de bus sont modifiées. La circulation reprendra ensuite sur une chaussée rétrécie jusqu'au 31 juillet, le temps de laisser sécher le béton. Et merci d'avoir suivi ces infos. Tout de suite, c'est le retour de vos programmes sur AGFM.
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1: Bonjour à tous, à la une de l'actualité, face aux incendies qui se multiplient dans le pays, un nouvel appareil va bientôt venir renforcer les pompiers du ciel. La France transforme un avion militaire A400M Atlas en bombardier d'eau. Il pourra larguer jusqu'à 20 tonnes d'eau ou de retardant, soit l'équivalent de 3 canadaires. L'appareil devrait être opérationnel dans une dizaine de jours et viendra compléter les moyens déjà engagés contre les feux de forêt. Et d'ailleurs, la situation reste tendue dans le Var. L'incendie qui touche Tarado n'est toujours pas fixé. Environ 360 pompiers restent mobilisés pour contenir les flammes. Les secours maintiennent le même dispositif alors que le risque d'incendie reste très élevé dans le département, avec des massifs forestiers toujours fermés par précaution. Deux scarabées japonais ont été capturés dans le secteur de Strasbourg, les premiers spécimens repérés cet été dans le Grand Est. Les autorités estiment qu'il s'agit probablement d'insectes arrivés accidentellement avec des véhicules. Ce ravageur représente une menace pour plus de 300 espèces de plantes, notamment la vigne, les arbres fruitiers et le maïs. Une campagne de surveillance et de piégeage a été renforcée. La crise de l'emploi touche aussi les diplômés des grandes écoles. C'est ce que dit la dernière enquête de la conférence des grandes écoles. 76% seulement des jeunes diplômés ont trouvé un emploi moins de 6 mois après la fin de leur étude. Virginie Quénon.
2: Oui, et c'est 4 points de moins qu'il y a un an et le plus mauvais résultat depuis 2005. Les ingénieurs sont les plus touchés. Leur taux d'insertion recule fortement, notamment en raison du ralentissement des recrutements dans le conseil et le numérique. L'arrivée de l'intelligence artificielle pousse aussi certaines entreprises à revoir leurs besoins en personnel avant d'embaucher. Un point positif quand même, les salaires résistent. Le salaire brut annuel médian à l'embauche s'établit à 39 679 euros, soit environ 3 300 euros par mois. Un niveau quasiment stable par rapport à l'an dernier.
1: Merci Virginie. Une attaque de drone visant un autocar dans la région russe de Belgorod, près de la frontière ukrainienne, a fait au moins 5 morts, dont un enfant et 23 blessés. Le gouvernement régional accuse de son côté l'Ukraine d'être responsable de cette frappe, dénonçant une attaque contre des civils. Et puis, après la Coupe du Monde de football, les Bleus se tournent déjà vers l'avenir. Avec un nouveau sélectionneur attendu, probablement Zinedine Zidane, l'équipe de France garde solide atout, notamment en attaque avec Mbappé et une jeune génération prometteuse. Mais plusieurs secteurs devront être reconstruits, notamment le milieu de terrain et les postes de latéraux, avant l'Euro 2028 et puis le Mondial en 2030. Voilà pour l'essentiel de l'actualité. Bonne fin de journée à tous.
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1: Et l'actualité du territoire avec ce grave accident de la route hier dans le sud Manche. Vers 14h50, une voiture et un tracteur sont entrés en collision sur la RD 999 au Grand Célan. Le choc a été particulièrement violent. Coincé dans l'habitacle, le conducteur de la voiture, un homme de 65 ans, a dû être désincarcéré par les pompiers. Grièvement blessé, il a été évacué par l'hélicoptère Dragon 50 vers le CHU de Caen. Un animateur du périscolaire de Beaumoigue suspendu à titre conservatoire, l'association Vitanim Ag indique avoir reçu une demande du parquet de l'écarter de ses fonctions dans le cadre d'une enquête concernant des faits relevant de sa vie privée. L'animateur n'intervient plus auprès des enfants. Les familles ont été informées par courrier. À ce stade, le parquet n'a pas communiqué sur la nature des faits. L'association assure que les activités estivales sont maintenues normalement et rappelle que la sécurité des enfants reste sa priorité. Attention aux perturbations à Cherbourg-en-Cotentin. À partir de ce lundi jusqu'à mercredi, le quai Caligny ferme dans le sens pont tournant vers la place Napoléon pour des travaux sur le réseau Cap-Cotentin. Une déviation est en place par la rue Gambetta et plusieurs lignes de bus se sont modifiées. La circulation reprendra ensuite sur une chaussée rétrécie jusqu'au 31 juillet, le temps de laisser sécher le béton. Et puis Beaumoigue était en fête ce week-end avec la 121e édition de la fête de la Madeleine. Un beau succès pour le comité des fêtes de la commune avec un soleil radieux et un public qui avait répondu présent. Écoutez le vice-président Sébastien Liouf.
2: Un très bon bilan. Hein. L'an dernier, c'était un bon bilan au niveau de la population, du temps et tout ça. Et aujourd'hui, encore ce week-end, on a eu la chance d'avoir encore un meilleur temps. Tout le monde a bien travaillé, que ce soit la fête foraine, que ce soit les commerçants, des beaux chars, l'investissement de tous les habitants, notamment la résidence des Ajons. On a plusieurs habitants qui ont fait plusieurs chars et tout ça. Un bilan positif et qui motive pour l'année prochaine. Merci à tous, merci à tous nos partenaires, hein, commerçants, bénévoles surtout, hein, sans quoi la fête ne pourrait pas avoir lieu. La mairie de Lagues, la commune déléguée de Beaumont, à l'année prochaine.
1: Sébastien Liot, le vice-président du comité des fêtes de Beaumoigue, au micro de Ludovic. Et c'est tout pour cette édition locale de l'info. Passez une bonne fin de journée avec Ag FM.
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1: Bonsoir à tous, c'est la une de l'actualité. La vigilance orange canicule restera active demain dans 6 départements. L'Hérault, le Gard, les Bouches-du-Rhône, le Var, la Haute-Corse et la Corse du Sud. Météo France indique que les fortes chaleurs se maintiennent autour de la Méditerranée, avec des températures pouvant atteindre 38 degrés dans l'Hérault et jusqu'à 40 degrés dans l'intérieur du Var. Le gouvernement prépare un nouveau plan forêt qui sera présenté ce mardi par la ministre de la Transition écologique. L'État annonce 438 millions d'euros de crédits dédiés aux forêts, notamment pour leur renouvellement et leur adaptation au changement climatique. L'objectif est d'adapter les forêts françaises aux nouvelles conditions climatiques et de mieux prévenir les départs d'incendie. Le soutien aux énergies renouvelables va représenter une facture de près de 20 milliards d'euros pour l'État sur les années 2026 et 2027. Selon la Commission de régulation de l'énergie, les aides versées aux producteurs d'éolien, de solaire et de biométhane atteindront plus de 12 milliards d'euros cette année et plus de 14 milliards l'an prochain. Une dépense en hausse liée au développement des filières renouvelables, mais qui contribue aussi à limiter le coût de l'électricité pour les consommateurs. Un concert hommage au groupe Queen au cœur d'un bras de fer judiciaire à Orange. La mairie a annulé le spectacle prévu en septembre au Théâtre Antique, invoquant des raisons financières. Le producteur, qui devait réunir près de 1000 choristes, a déposé un recours devant la justice pour tenter de maintenir l'événement. Une audience est prévue le 27 juillet prochain. Deux scarabées japonais ont été capturés dans le secteur de Strasbourg, les premiers spécimens repérés cet été dans le Grand Est. Les autorités estiment qu'il s'agit probablement d'insectes arrivés accidentellement avec des véhicules. Ce ravageur représente une menace pour plus de 300 espèces de plantes, notamment la vigne, les arbres fruitiers et le maïs. Une campagne de surveillance et de piégeage a donc été renforcée dans la zone. L'Union européenne assouplit temporairement ses règles contre les émissions de méthane. Bruxelles demande aux États membres de reporter jusqu'en 2029 les amendes visant les entreprises d'hydrocarbures qui ne respectent pas leurs consignes d'obligation de déclaration. Une décision justifiée par les tensions au Moyen-Orient et les risques sur l'approvisionnement énergétique. Et puis, on l'a appris ce lundi, l'ancien footballeur anglais Kevin Keegan est mort à l'âge de 75 ans. Il avait eu deux fois le Ballon d'Or en 1978 puis en 1979. Il avait d'ailleurs marqué l'histoire du football européen avec notamment ses passages à Liverpool et à Hambourg. L'ancien joueur et sélectionneur de l'équipe d'Angleterre luttait contre un cancer. Voilà pour l'essentiel de l'actualité.
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1: Et l'actualité du territoire avec ce grave accident de la route hier dans le sud Manche. Vers 14h50, une voiture et un tracteur sont entrés en collision sur la RD 999 au Grand Célan. Le choc a été particulièrement violent. Coincé dans l'habitacle, le conducteur de la voiture, un homme de 65 ans, a dû être désincarcéré par les pompiers. Grièvement blessé, il a été évacué par l'hélicoptère Dragon 50 vers le CHU de Caen. Un animateur du périscolaire de Beaumoigue, suspendu à titre conservatoire, l'association Vitanim Ag indique avoir reçu une demande du parquet de l'écarter de ses fonctions dans le cadre d'une enquête concernant des faits relevant de sa vie privée. L'animateur n'intervient plus auprès des enfants. Les familles ont été informées par courrier. À ce stade, le parquet n'a pas communiqué sur la nature des faits. L'association assure que les activités estivales sont maintenues normalement et rappelle que la sécurité des enfants reste sa priorité. Attention aux perturbations à Cherbourg-en-Cotentin. À partir de ce lundi jusqu'à mercredi, le quai Caligny ferme dans le sens pont tournant vers la place Napoléon pour des travaux sur le réseau Cap-Cotentin. Une déviation est en place par la rue Gambetta et plusieurs lignes de bus se sont modifiées. La circulation reprendra ensuite sur une chaussée rétrécie jusqu'au 31 juillet, le temps de laisser sécher le béton. Et puis Beaumoigue était en fête ce week-end avec la 121e édition de la fête de la Madeleine. Un beau succès pour le comité des fêtes de la commune avec un soleil radieux et un public qui avait répondu présent. Écoutez le vice-président Sébastien Liouf.
2: Un très bon bilan. L'an dernier, c'était un bon bilan au niveau de la population, du temps et tout ça. Et aujourd'hui, encore ce week-end, on a eu la chance d'avoir encore un meilleur temps. Tout le monde a bien travaillé, que ce soit la fête foraine, que ce soit les commerçants, des beaux chars, l'investissement de tous les habitants, notamment la résidence des Ajons. On a plusieurs habitants qui ont fait plusieurs chars et tout ça. Un bilan positif et qui motive pour l'année prochaine. Merci à tous, merci à tous nos partenaires, commerçants, bénévoles surtout, sans quoi la fête ne pourrait pas avoir lieu. La mairie de Lagues, la commune déléguée de Beaumont, à l'année prochaine.
1: Sébastien Liou, le vice-président du comité des fêtes de Beaumoigue, au micro de Ludovic. Et c'est tout pour cette édition locale de l'info. Passez une bonne fin de journée avec Ag FM.
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1: Bonsoir à tous, c'est la une de l'actualité. La vigilance orange canicule restera active demain dans 6 départements. L'Hérault, le Gard, les Bouches-du-Rhône, le Var, la Haute-Corse et la Corse du Sud. Météo France indique que les fortes chaleurs se maintiennent autour de la Méditerranée avec des températures pouvant atteindre 38 degrés dans l'Hérault et jusqu'à 40 degrés dans l'intérieur du Var. Le gouvernement prépare un nouveau plan forêt qui sera présenté ce mardi par la ministre de la Transition écologique. L'État annonce 438 millions d'euros de crédits dédiés aux forêts, notamment pour leur renouvellement et leur adaptation au changement climatique. L'objectif est d'adapter les forêts françaises aux nouvelles conditions climatiques et de mieux prévenir les départs d'incendie. Le soutien aux énergies renouvelables va représenter une facture de près de 20 milliards d'euros pour l'État sur les années 2026 et 2027. Selon la Commission de régulation de l'énergie, les aides versées aux producteurs d'éolien, de solaire et de biométhane atteindront plus de 12 milliards d'euros cette année et plus de 14 milliards l'an prochain. Une dépense en hausse liée au développement des filières renouvelables, mais qui contribue aussi à limiter le coût de l'électricité pour les consommateurs. Un concert hommage au groupe Queen au cœur d'un bras de fer judiciaire à Orange. La mairie a annulé le spectacle prévu en septembre au Théâtre Antique, invoquant des raisons financières. Le producteur, qui devait réunir près de 1000 choristes, a déposé un recours devant la justice pour tenter de maintenir l'événement. Une audience est prévue le 27 juillet prochain. Deux scarabées japonais ont été capturés dans le secteur de Strasbourg, les premiers spécimens repérés cet été dans le Grand Est. Les autorités estiment qu'il s'agit probablement d'insectes arrivés accidentellement avec des véhicules. Ce ravageur représente une menace pour plus de 300 espèces de plantes, notamment la vigne, les arbres fruitiers et le maïs. Une campagne de surveillance et de piégeage a donc été renforcée dans la zone. L'Union européenne a assouplit temporairement ses règles contre les émissions de méthane. Bruxelles demande aux États membres de reporter jusqu'en 2029 les amendes visant les entreprises d'hydrocarbures qui ne respectent pas leurs consignes d'obligation de déclaration. Une décision justifiée par les tensions au Moyen-Orient et les risques sur l'approvisionnement énergétique. Et puis, on l'a appris ce lundi, l'ancien footballeur anglais Kevin Keegan est mort à l'âge de 75 ans. Il avait eu deux fois le Ballon d'Or en 1978 puis en 1979. Il avait d'ailleurs marqué l'histoire du football européen avec notamment ses passages à Liverpool et à Hambourg. L'ancien joueur et sélectionneur de l'équipe d'Angleterre luttait contre un cancer. Voilà pour l'essentiel de l'actualité.
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1: Bonsoir à tous, à la une de l'actualité, la vigilance orange canicule restera active demain dans 6 départements. L'Hérault, le Gard, les Bouches-du-Rhône, le Var, la Haute-Corse et la Corse du Sud. Météo France indique que les fortes chaleurs se maintiennent autour de la Méditerranée, avec des températures pouvant atteindre 38 degrés dans l'Hérault et jusqu'à 40 degrés dans l'intérieur du Var. Le gouvernement prépare un nouveau plan forêt qui sera présenté ce mardi par la ministre de la Transition écologique. L'État annonce 438 millions d'euros de crédits dédiés aux forêts, notamment pour leur renouvellement et leur adaptation au changement climatique. L'objectif est d'adapter les forêts françaises aux nouvelles conditions climatiques et de mieux prévenir les départs d'incendie. Le soutien aux énergies renouvelables va représenter une facture de près de 20 milliards d'euros pour l'État sur les années 2026 et 2027. Selon la Commission de régulation de l'énergie, les aides versées aux producteurs d'éolien, de solaire et de biométhane atteindront plus de 12 milliards d'euros cette année et plus de 14 milliards l'an prochain. Une dépense en hausse liée au développement des filières renouvelables, mais qui contribue aussi à limiter le coût de l'électricité pour les consommateurs. Un concert hommage au groupe Queen au cœur d'un bras de fer judiciaire à Orange. La mairie a annulé le spectacle prévu en septembre au Théâtre Antique, invoquant des raisons financières. Le producteur, qui devait réunir près de 1000 choristes, a déposé un recours devant la justice pour tenter de maintenir l'événement. Une audience est prévue le 27 juillet prochain. Deux scarabées japonais ont été capturés dans le secteur de Strasbourg, les premiers spécimens repérés cet été dans le Grand Est. Les autorités estiment qu'il s'agit probablement d'insectes arrivés accidentellement avec des véhicules. Ce ravageur représente une menace pour plus de 300 espèces de plantes, notamment la vigne, les arbres fruitiers et le maïs. Une campagne de surveillance et de piégeage a donc été renforcée dans la zone. L'Union européenne assouplit temporairement ses règles contre les émissions de méthane. Bruxelles demande aux États membres de reporter jusqu'en 2029 les amendes visant les entreprises d'hydrocarbures qui ne respectent pas leurs consignes d'obligation de déclaration. Une décision justifiée par les tensions au Moyen-Orient et les risques sur l'approvisionnement énergétique. Et puis, on l'a appris ce lundi, l'ancien footballeur anglais Kevin Keegan est mort à l'âge de 75 ans. Il avait eu deux fois le Ballon d'Or, en 1978 puis en 1979. Il avait d'ailleurs marqué l'histoire du football européen avec notamment ses passages à Liverpool et à Hambourg. L'ancien joueur et sélectionneur de l'équipe d'Angleterre luttait contre un cancer. Voilà pour l'essentiel de l'actualité.
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